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2: 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Amateurs de stand-up, rendez-vous le samedi 12 septembre à 20h à la médiathèque Alexandre Dumas à Villers-Cotterêts. Plus de renseignements au 03 23 76 48 20. 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Dimanche 13 septembre de 10h à 17h, flânez au cœur de la première brocante organisée par le Verberie Basket Club à l'espace d'Agobert à Verberie. Entre bonnes affaires et ambiance conviviale, venez chiner et découvrir des trésors cachés. 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
2: Nous sommes aujourd'hui le 7 septembre et c'est l'anniversaire en ce jour d'une légende du football féminin américain. J'ai nommé Brianna Scully. 10 juillet 1999, sur la pelouse du Rose Bowl de Pasadena, en Californie, aux États-Unis. Finale de la Coupe du Monde féminine de football, les États-Unis sont au coude à coude avec les Chinoises dans cette ultime rencontre du 3e mondial du genre. 0 à 0, après les 90 minutes du temps réglementaire et après les prolongations, et c'est finalement la Californienne Brandi Chastain qui vient délivrer tout un peuple quand elle propulse son tir au but dans les filets des joueuses asiatiques. Les États-Unis sont une nouvelle fois championnes du monde, 8 ans après leur premier sacre, en Chine, ironie de l'histoire. Mais entre-temps, ce tir de la victoire de Chastain ne doit pas éluder la performance de la portière Brianna Scully. Née le 7 septembre 1971 dans l'état du Minnesota, c'est bien la gardienne de but américaine qui détourne, il est vrai avec 3 bons mètres d'avance sur sa ligne de but, le tir de Liu Ying et qui permet aux siennes d'exulter en ce si beau jour d'été 99. Mais Scully, ce n'est pas que cet unique exploit en finale du mondial. Car si en 2017, elle entre dans le panthéon du football américain, c'est aussi bien pour son envergure dans les cages de la sélection de la bannière étoilée que pour ses convictions. Ouvertement homosexuelle, au sein d'une époque où parler sexualité était tabou, fière de ses origines afro-américaines, elle s'est toujours et encore aujourd'hui engagée à défendre et donner de la voix pour l'égalité dans le monde du ballon rond. Sur les prévers, c'est aussi un parcours exceptionnel. 14 ans international pour 173 sélections, ce qui constituait un record à l'époque de sa retraite en 2008. Double championne olympique à Atlanta en 96 et à Athènes en 2004. Toujours sur le podium de la Coupe du Monde, sur les 4 qu'elle a disputées entre 1995 et 2007, avec bien sûr ce point d'orgue et ce sacre à la maison en 99. Poussée à la retraite simple en 2010, à la suite d'une blessure lors d'un match qui aurait pu lui coûter la vie, aujourd'hui, elle n'hésite pas à partager son parcours et son expérience d'une des plus grandes athlètes américaines. Allez, on se donne rendez-vous demain pour d'autres histoires d'un jour et on parlera patinage artistique et direction la Hongrie. Mais ce sera demain pour d'autres histoires d'un jour et toujours avec Mémoire Sport.
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1: 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Le programme détaillé est disponible sur le www.crépyenvalois.fr. Du samedi 12 au lundi 14 septembre, la fête foraine reprend ses quartiers sur la place de la République à Crépy. 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Des stands gourmands seront également au rendez-vous pour prolonger la fête tout au long du week-end.
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1: Le 26 septembre prochain aura lieu à l'Arena de Liévin, près de Lens, l'élection de Miss Nord-Pas-de-Calais. Des jeunes femmes, venues de tous les territoires du Nord et du Pas-de-Calais, lauréates d'une trentaine d'élections locales, viendront tenter de convaincre le public et le jury qu'elles peuvent représenter le Nord-Pas-de-Calais lors de la prochaine élection de Miss France. Parmi ces candidates, Farah Jarmouni. Pour cette jeune femme de 22 ans, les élections de Miss sont un monde de rêve dans lequel elle a bien l'ambition de jouer ses atouts. Elle se prépare pour l'échéance du 26 septembre. Elle nous parle de son parcours jusqu'à présent, de ce qui l'a façonné et de ce qui l'a fait rêver dans ses concours. Bonjour Farah Jarmouni.
2: Bonjour.
1: Vous êtes âgée de 22 ans, vous êtes hôtesse de l'air au civil et vous êtes candidate à l'élection de Miss Nord-Pas-de-Calais, qualificatif pour Miss France. Vous êtes qualifiée grâce à votre victoire lors de l'élection de Miss Brebière le 23 mai dernier. Cette élection de Miss Nord-Pas-de-Calais, elle aura lieu le 26 septembre prochain dans l'enceinte de l'Arena de Liévin et on va faire connaissance avec vous et avec votre parcours. Mais avant d'en parler, le 23 mai, justement, vous remportez l'élection de Miss Brebière qui vous ouvre ainsi les portes de l'élection de Miss Nord-Pas-de-Calais. Qu'est-ce que vous avez ressenti quand votre nom a été prononcé comme étant la gagnante de cette élection?
2: C'est exact. Alors le 23 mai, du coup, j'ai été élue Miss Brebière. J'étais très contente et très émue. J'ai beaucoup pleuré ce soir-là, puisque c'était une victoire que j'ai beaucoup attendue, puisque j'ai participé déjà l'année d'avant à deux élections, dont Miss Brebière. C'était la deuxième fois que je participais en 2026, où j'étais arrivée deux fois première dauphine l'année dernière. Donc c'est vrai que j'ai beaucoup travaillé entre ces deux années, entre ces deux élections. Je me suis beaucoup préparée. Et au final, la victoire, elle était très belle.
1: Vous résidez en métropole lilloise, vous avez fait le choix de vous inscrire à Miss Brebière. Il y a à peu près une trentaine de comités locaux qui sont qualificatifs pour Miss France. Qu'est-ce qui vous a donné envie de postuler à Miss Brebière et pas à Miss Villeneuve-d'Ascq, par exemple, qui est peut-être plus près géographiquement de là où vous résidez?
2: Alors effectivement, donc ma première élection pour le comité Miss Nord-Pas-de-Calais était Miss Villeneuve-d'Ascq en mars 2025, où j'ai été élue première dauphine. On m'a ensuite sollicité pour participer à l'élection de Miss Brebière, qui est quand même assez loin de chez moi. Et au final, j'ai tenté ma chance. Je suis également arrivée première dauphine, mais c'est vrai que j'ai beaucoup aimé cette élection. J'ai beaucoup aimé le comité. J'ai rencontré de merveilleuses personnes. Je suis actuellement amie avec l'ancienne Miss Brebière. Et c'est pour ça que j'ai voulu retenter ma chance du coup cette année, en 2026. Et au final, c'est pour ça que la victoire était belle également.
1: Comment est-ce que vous êtes tombée dans l'univers des Miss, justement ?
2: Alors, je connaissais pas du tout le monde des Miss avant que Saba Aïb aille à Miss France.
1: Qui est Saba Aïb ?
2: Alors, Saba Aïb est la première dauphine de Miss France 2025. Et c'est une maghrébine comme moi. Elle est franco-marocaine ou franco-algérienne, je ne sais plus, dans les élections de Miss. Et c'est vrai que du coup, ça m'a donné l'envie de tester ma chance, moi aussi. Et c'est pour ça que ma première élection était Miss Villeneuve-d'Ascq, puisqu'elle a été élue Miss Villeneuve-d'Ascq l'année d'avant. Et au final, j'ai plutôt aimé l'ambiance des Miss et c'est un monde qui me plaît actuellement.
1: Qu'est-ce qui vous attire justement? Qu'est-ce qui vous fait rêver dans ces concours?
2: C'est vrai que le monde de strass et paillettes fait rêver à beaucoup de filles, mais c'est bien plus que ça. On fait beaucoup de rencontres. Le comité Nord-Pas-de-Calais est vraiment un comité incroyable puisque c'est l'un des plus gros comités pour Miss France en France. Et au-delà de ça, c'est une expérience inoubliable, une expérience unique et qui nous fait grandir et prendre beaucoup en confiance.
1: Ce 23 mai 2026 a été signe de beaucoup d'émotions pour Farah Jarmouni lorsqu'elle a été élue Miss Brebière et en position de candidater à Miss Nord-Pas-de-Calais. Elle a même déclaré à nos confrères de La Voix du Nord que remporter cette élection était comme une revanche. Les éclairages de Farah Jarmouni.
2: Oui, c'était une revanche contre la vie, principalement contre l'harcèlement que j'ai vécu, puisque à l'âge de mes 18 ans, je suis entrée dans le monde d'adulte avec énormément de turbulences. J'ai été agressée par ma collègue de travail lors de mon job étudiant, et j'ai également perdu sur cette même année mon papa. Donc ça a été une année très difficile. J'ai perdu beaucoup confiance en moi suite à ça. J'ai eu du mal à m'ouvrir au monde extérieur. Et c'est vrai que, à l'heure d'aujourd'hui, de monter sur scène, d'oser m'exprimer, d'oser me montrer et essayer d'avoir confiance en moi, c'est une belle revanche contre ce que j'ai vécu.
1: Et on sent en tout cas beaucoup, beaucoup d'émotions et c'est bien normal dans vos propos. Mais une élection de Miss, un concours de beauté, ça peut être aussi finalement tout l'inverse, parce que ça reste une concurrence entre plusieurs filles qui ont le même objectif. Ça peut être aussi l'objet de critiques de la part des spectateurs, des téléspectateurs pour les concours qui sont télévisés à l'heure des réseaux sociaux aussi aujourd'hui. Expliquez-moi comment vous vous préparez aussi à tout ça. Et puis, est-ce que dans le monde des Miss, est-ce que tout le monde se connaît? Est-ce que l'ambiance est à la bienveillance également?
2: Alors, pour ma part, ça a toujours été bienveillant. Je n'ai jamais eu de situation assez délicate à ce niveau-là. C'est vrai qu'on pourrait penser que ça pourrait faire tout l'inverse, mais pour ma part, uniquement pour moi, après, je ne sais pas le ressenti d'autres personnes, mais c'est vrai que pour moi, ça m'a beaucoup aidé à prendre confiance en moi, oser m'exprimer sur scène, puisque c'est vrai que quand j'étais adolescente, j'étais à l'aise sur scène avec le parcours que j'ai eu dans la Zumba, et j'ai eu cette période en 2021 qui m'a complètement achevée. Et ça a été dur pour moi de remonter sur scène et d'oser me montrer, d'oser prendre la place, d'oser prendre l'espace. Et c'est vrai que l'élection de Miss, ça m'a beaucoup aidée. Et on pourrait penser que ça peut faire l'effet inverse pour d'autres personnes. Je ne dis pas le contraire, mais pour ma part, ça a été vraiment ça a été plus que bénéfique. Les critiques sur les réseaux sociaux, franchement, moi, ça ne m'atteint pas du tout. Je suis moi-même exposée sur les réseaux sociaux, donc c'est vrai que j'ai réussi un peu à faire la part des choses à ce niveau-là. Et je pense que un message à faire passer, c'est qu'après une élection, il faut quand même prendre du recul si on a été déçu, prendre du recul sur la situation pour pas que ça nous atteigne personnellement cette défaite, entre guillemets.
1: Les concours de beauté ont souvent souffert d'une image ringarde, dégradante pour la femme, et surtout plus en phase avec notre société. En effet, être en couple, avoir des enfants, être tatoué, tout ceci n'est autorisé que depuis très récemment par le comité Miss France. Ces évolutions sont-elles désormais intégrées par le public, par les candidates et par les comités locaux? Est-ce que ce cliché-là la Miss France, bonne à marier, femme au foyer, bien sous tout rapport, est-ce qu'il est encore présent aujourd'hui dans l'imaginaire des gens et peut-être même d'ailleurs dans l'imaginaire des comités, voire des candidates?
2: Alors, je pense que dans l'imaginaire des personnes, oui, mais au sein des comités, non. Ça a totalement changé. À l'heure d'aujourd'hui, il faut uniquement faire 1m70 et avoir minimum 18 ans le jour de l'élection de Miss Nord-Pas-de-Calais. Mais sinon, c'est ouvert à tout critère. Et justement, le fait, par exemple, d'avoir les cheveux courts comme Eve Gilles, ça peut leur apporter un petit plus pour se démarquer. Donc justement, ça a changé à ce niveau-là, ça a évolué avec le temps et je trouve que c'est une bonne chose.
1: Dans son parcours, il y a une place importante pour le sport et la danse, notamment au travers de la Zumba. Farah Harmouni est en effet la plus jeune professeure certifiée de cette discipline.
2: Alors tout à fait, je suis la plus jeune diplômée de Zumba au monde et c'est grâce à ma mère qui est actuellement avec nous aujourd'hui. Et donc elle a été titulaire du diplôme de Zumba en 2012 et c'est elle qui m'a fait connaître le monde de la Zumba. Elle m'a ensuite amenée avec elle sur les différents événements un peu partout dans le monde. Puis j'ai été repérée par Beto Pérez qui m'a ensuite invitée à monter sur scène avec lui pour danser. Et j'ai ensuite fait partie de cette team de danseurs adolescents. Et je représentais la France avec plusieurs enfants et adolescents de mon âge qui venaient d'Allemagne, du Japon, d'Italie, etc. Donc moi j'étais la seule fille française à faire partie de cette team enfants. Donc j'ai beaucoup voyagé, j'ai fait beaucoup d'événements un peu partout dans le monde en étant danseuse pour Beto Pérez, qui m'a ensuite, pour me remercier de tout ça, m'a offert la certification Zumba à l'âge de 14 ans. Donc je suis devenue la plus jeune diplômée de Zumba au monde.
1: Et déjà, finalement, un pied dans le strass, un pied dans les voyages, dans tout ce qui peut faire rêver aussi une jeune femme qui aspire à remporter des élections de Miss.
2: Oui, tout à fait. Depuis toute petite, j'ai toujours été sur scène et c'est vrai que ça ressemble un peu au monde des Miss, puisque les Miss, malgré tout, que ce soit un concours de beauté, il y a aussi une prestation sur scène. Et c'est pour ça que c'est un petit peu mon avantage d'être une showgirl sur scène.
1: Alors aujourd'hui, une association existe, Farah Danse, vous y donnez des cours. Quel est le profil des bénéficiaires à qui s'adresse cette association?
2: Farah Danse est une association que ma maman a créée lorsque j'avais 2 ans. Donc elle cherchait un petit nom avec ma marraine et directement ils ont pensé à Farah Danse puisque j'étais en train de danser devant elle, devant la télé.
1: Déjà à 2 ans.
2: Déjà à 2 ans. Et ensuite, du coup, l'association a été créée dans ma ville natale, puisque j'ai beaucoup vécu, enfin, j'ai vécu presque toute mon enfance à Loos, à côté de Lille. Ma mère a créé cette association, premièrement, pour donner l'opportunité à des enfants de quartiers défavorisés de pratiquer une activité sportive, au lieu d'être dans la rue et faire des bêtises. Donc, cette association a maintenant 20 ans. On a fêté les 20 ans cette année. Donc, très contente de faire partie de la relève de cette association.
1: Alors aujourd'hui, cette association, elle touche combien de personnes? Combien font partie de l'association Pharadance?
2: Alors, à l'heure d'aujourd'hui, on a plus de 300 adhérentes. Ça commence à partir de 5 ans jusqu'au niveau adulte.
1: Qu'est-ce que vous a apporté la Zumba qui vous aide aujourd'hui dans vos concours de Miss? On a parlé du côté showgirl tout à l'heure. Est-ce qu'il y a d'autres valeurs, d'autres compétences qui vous sont utiles aujourd'hui dans ces élections de Miss?
2: Alors, au-delà de la scène, d'être une showgirl, je pense... D'être à l'aise aussi avec les personnes, rencontrer d'autres personnes. C'est vrai qu'avec le monde de la Zumba, j'ai rencontré énormément de personnes et j'ai dû me forcer à parler en anglais. Bon là, après, dans le monde des Miss, on ne parle pas forcément anglais, mais c'est vrai que d'avoir une discussion avec des personnes qu'on ne connaît pas forcément, la danse et puis l'aisance sur scène aussi, je dirais.
1: Un parcours dont elle tirera sans doute une force le 26 septembre prochain lors de l'élection de Miss Nord-Pas-de-Calais. En tout cas, la jeune femme s'y prépare avec sérieux. Vous nous avez dit tout à l'heure, Farah, que avant d'être élue Miss Brebière, il y a eu des candidatures précédentes où vous avez été deux fois, si je ne dis pas de bêtises, première dauphine et que vous avez justement dû travailler pour passer un cap et convaincre les votes du jury et du public qui étaient présents ce soir-là. On ne mesure pas bien ce que ça représente. Comment est-ce qu'on s'entraîne finalement à être Miss?
2: Alors, c'est énormément la confiance en soi et la prestance sur scène, surtout. Puisque c'est le jour J, quand même, que les personnes votent. Donc, il faut se démarquer sur scène, que ce soit par la prestation en dansant ou en défilant ou même en parlant, puisqu'on a un discours à faire sur les élections locales. Et donc, c'est tous ces petits critères qui rentrent en jeu pour se démarquer et qu'on travaille en amont. On travaille chez nous pendant un an. J'ai travaillé ma démarche, comment je défilais, comment je dansais. L'apprentissage des danses, puisqu'on a des danses qui nous sont apprises pour le show de Miss. Et également l'élocution et travailler son discours également. Moi, j'ai dû travailler ma prestation sur scène puisque j'étais trop énergique. J'ai dû un petit peu me canaliser.
1: Il y a besoin de se canaliser.
2: Oui. Donc, et aussi, la première fois que j'ai participé à l'élection de Miss, donc Miss Villeneuve d'Ascq, j'étais beaucoup stressée et j'ai pleuré pendant les coulisses. Et donc, je pense que ça m'a un peu... porter préjudice de pleurer, puisque le comité a vu que j'étais stressée et se sont sûrement dit bah, elle n'est pas forcément prête à aller à Miss Nord-Pas-de-Calais.
1: Miss France, est-ce que c'est un rêve atteignable? Parce que finalement, il y a une seule élue chaque année, il y a des dizaines de candidates qui démarrent dès les élections locales, il y a des présélections, y compris le jour de l'élection nationale, puisque toutes n'atteignent pas le vote qui est ouvert au jury et au public. Est-ce que c'est un rêve qui vous paraît atteignable aujourd'hui?
2: Bah forcément oui, puisque je suis candidate à l'élection de Miss Nord-Pas-de-Calais, donc celle qui gagnera parmi ma promotion ira directement à Miss France, donc oui, je pense que j'ai ma chance. Après, moi je suis déjà très contente d'être arrivée à ce stade-là. Pour moi, ma plus belle victoire a été d'être élue Miss Brebière et de participer justement à cette élection et d'être sur scène le 26 septembre, c'est déjà une grosse victoire pour moi. Et je suis très contente d'être là où je suis, et puis on verra où la vie me mène.
1: L'élection de Miss Nord-Pas-de-Calais, c'est donc le samedi 26 septembre à 20h30 à l'Arena de Liévin. Pour l'heureuse lauréate, elle représentera nos territoires lors de l'élection de Miss France en décembre prochain. Pour se procurer les places, c'est directement auprès des candidates ou du comité Miss Nord-Pas-de-Calais. Mais attention, ça part très très vite. C'était un sujet de Julien Maille de Radio Plus.
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2: Rendez-vous incontournable de cette rentrée. Le Forum des associations a lieu cette année le samedi 12 septembre de 10h à 17h à la salle Irène Krupeninck et à la Maison des Arts Martiaux et des Sports de Combat à Crépy en Valois. Ouvert à toutes et à tous, c'est un rendez-vous incontournable qui permet aux Crépinoises et aux Crépinois de rencontrer plus d'une centaine d'associations, d'échanger avec les bénévoles et de trouver l'activité qui leur correspond. Démonstrations, animations et bonne humeur rythmeront cette journée festive du samedi 12 septembre. 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Vous pourrez vous restaurer sur place. 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
3: Être en PLS. Une expression assez récente, en tout cas postérieure au XXe siècle, car centrée sur un sigle de trois lettres, PLS, Paul-Louis-Suzanne, faisant référence à une invention datant des années 1950, invention du professeur Marcel Arnaud, neurochirurgien, spécialiste des accidentés de la route. Le professeur Arnaud est considéré comme le père du secourisme routier. PLS, si vous avez votre brevet de secourisme ou plus récemment votre certificat de prévention et secours civique, bah vous connaissez la position latérale de sécurité, P, position L latérale, S, sécurité, PLS. Il s'agit d'un geste de premier secours consistant à placer la victime sur le côté en chien de fusil, en maintenant sa tête alignée dans l'axe du dos, la bouche ouverte. En langage médical, on parle parfois de décubitus latéral pour signifier que le corps est horizontal et tourné sur le côté. Cette technique sert à maintenir le passage de l'air jusqu'au poumon. Depuis quelques années, depuis peut-être la multiplication de l'apprentissage des gestes de premier secours dans les établissements scolaires, être en PLS est devenu chez les plus jeunes une expression pour dire qu'on n'est pas bien, qu'on est KO, malade, impuissant, grosse fatigue. Ne m'appelle pas, je vais juste rester en PLS toute la journée. Pour signaler une panne, pas top, mon ordi est en PLS. Voire exprimer une tristesse profonde et qu'on est au bout du rouleau. Dans le mal, après une soirée un peu trop arrosée, par exemple. Cette chaleur m'assomme, je suis en PLS. Position fœtale, une manière de se rouler en boule dans un coin. La métaphore de la PLS signifie une forme d'inertie, soit après un choc ou face à une situation gênante ou un brin dépressif. Elle rejoint avoir le seum, dont mon petit doigt a déjà parlé. Être en PLS offre un éventail d'émotions à décrypter selon la personne et le contexte, entre « je suis dégoûté » jusqu'à « j'ai la haine ». PLS est aussi utilisé dans « je l'ai mis en PLS » et là nous sommes davantage dans la recherche de l'humiliation, c'est pas bien. Terminons avec des élèves du collège Solignac à Strasbourg qui ont écrit dans le cadre d'un atelier chanson animé par Lionel Grobe « leur vie en PLS ».

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1: 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La soirée sera animée par Charles Perru qui vous accompagnera tout au long de ce rendez-vous placé sous le signe du rire. Amateur de stand-up, rendez-vous le samedi 12 septembre à 20h à la médiathèque Alexandre Dumas à Villers-Cotterêts. Plus de renseignements au 03 23 76 48 20. À Béthisy-Saint-Pierre, la brocante des pompiers aura lieu le dimanche 13 septembre de 6h à 18h sur la place du marché. Rendez-vous pour une journée pleine de trouvailles et de bonne humeur. Sur place, vous pourrez profiter d'une buvette et d'un lieu de restauration pour les petits creux. Venez nombreux, chiner, échanger et partager un bon moment avec l'équipe des pompiers. Dimanche 13 septembre de 10h à 17h, flânez au cœur de la première brocante organisée par le Verberie Basket Club à l'espace d'Agobert à Verberie. Entre bonnes affaires et ambiance conviviale, venez chiner et découvrir des trésors cachés. L'entrée sera libre pour tous, une buvette ainsi qu'une petite restauration sont prévues sur place.
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mort en s'approchant de Sarah. Cet homme amoureux d'elle, cet homme fou d'elle.

amis croyaient en leur jeunesse, leur avenir, le meilleur et le pire. Ils avaient foi en Dieu, ils avaient foi en eux. Toby et Raphaël logèrent à l'hôtel, à l'Alcantara, l'hôtel des étoiles, des parents de Sarah. Quand Toby vit la fille pour la première fois, il dit merci à Dieu d'une invention si parfaite qu'une âme et un corps.

étaient montés tout en haut de l'autel, auprès des étoiles et de Cassiopée. Les parents de Sarah firent creuser dans le parc un trou dans la terre pour que la ville entière ne puisse pas savoir qu'un huitième amoureux venait de succomber à la malédiction de Sarah.

des cendres vivants des étoiles du ciel. Ils marièrent les amants sur le champ, pendant que Raphaël, le témoin, le fidèle, partait en hélico, illico et presto, rejoindre dans les cieux tous les saints, les démons, ceux qui croient au miracle et à l'exercice.

5 du mystère de toute chose. Il avait laissé Sarah et Toby sur la terre, s'inventer toute une

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15: Bonjour et bienvenue dans Cinérama. C'est un nouveau générique hein, pour ceux qui connaissent l'émission et puis pour ceux qui ne la connaissent pas, eh bien, on va repréciser ce qu'est Cinérama. C'est une émission qui dure une demi-heure, une émission hebdomadaire où il est question eh bien, de cinéma évidemment. Nous parlons de films qui sont sur les écrans. Parfois nous écoutons des réalisateurs, des acteurs, des actrices, des réalisatrices et puis nous jouons aussi à des blind tests. Voilà pour la présentation de l'émission. Et puis le générique n'est pas la seule nouveauté puisque eh bien, l'équipe est recomposée avec un membre qui nous avait quitté pendant une année. Bonjour Manu.
16: Bonjour, bonjour à tous.
15: Et donc tu n'as pas supporté finalement d'être seul chez toi et tu es revenu dans l'équipe et on en est très content. Et d'ailleurs, eh bien, on va commencer par toi. De quoi tu vas nous parler pour cette rentrée ?
16: Alors c'est d'un film italien qui s'appelle The Holy Boy d'un cinéaste qui s'appelle Paolo Stripoli. Voilà.
15: Et puis toi Sofia, tu étais là la saison passée et tu es de retour.
17: Et oui, tout à fait. Et moi je vous emmène en Chine pour vous parler de Lettres d'amour de ma grand-mère de Lan Hongshun.
15: Et puis t'as Guillaume.
18: Moi je vais vous parler de The Good Sister, mais aussi de la ressortie en salle de Terminator 2.
15: Et parler de Terminator nous permettra de finalement jouer un blind test autour de la filmographie relativement conséquente de Arnold Schwarzenegger. Mais nous allons commencer cette émission avec peut-être le film qui est présent sur le plus d'écrans en France pour cette rentrée cinématographique. Il s'agit de Trois Adieux, film d'Isabelle Coixet qui raconte eh bien, l'histoire d'une femme confrontée à la maladie et à la fragilité de l'existence.
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15: Quand un film traite de la mort annoncée de son personnage principal, il arrive souvent qu'on ait affaire un mélodrame avec des pointes lacrymales. Alors ce n'est pas la trajectoire choisie par la catalane Isabelle Coixet qui adapte le roman autobiographique Tre ciotole riti per un anno di crisi de Michela Murgia paru en 2023. Un ouvrage inspiré par l'expérience de l'autrice qui va disparaître

voulait pas, une qualité qui avait tapé dans l'œil d'Antonio lors de leur rencontre 7 ans plus tôt, mais qui maintenant fait figure d'obstacle. Alors ça parle, et puis plus rien. Martha est seule, la voilà qui a perdu l'appétit, le fameux goût à la vie aussi. Tandis que lui, chef d'un restaurant dont la cote grimpe, eh bien, bien qu'il se sente incapable d'aller vers une autre, eh bien, se sent lui quand même beaucoup mieux. Prof de sport, Martha fait toujours du vélo comme une fugueuse, repère un collègue attachant et plein d'attention, mais il y a autre chose. Alors que sa sœur la conduit chez sa gastro-entérologue, les médecins repèrent un cancer au stade 4. Les chances de guérison ne sont pas vraiment comptées, un seul traitement semble valide, le corps médical ne donne aucune échéance. Alors j'avais même pas repéré hein, que la bande originale c'était une espèce de vieux jazz tranquille. Alors que le film pourrait basculer dans le mélodrame, oui quand même, hein, quitter puis atteindre d'un cancer irrémédiable, Martha, d'abord un peu interloquée, décontenancée, va rebondir, vivre peut-être comme elle ne l'a jamais fait. Alors il n'y a pas de grands élans musicaux qui accompagnent son quotidien dans lequel au premier abord, eh bien, elle note sévèrement le restaurant de son ex et s'en tiche d'un grand carton trouvé dans les poubelles représentant une star coréenne de la chanson comme si elle se montrait finalement infidèle. La mise en scène est une sobriété salvatrice, laissant pointer la légèreté, avec des images douces finalement d'une Rome loin des clichés touristiques. Martha choisit de ne pas sombrer, se sachant vaguement finie, elle décide de s'ouvrir à la vie, de réhabiter son corps, se laissant aller au plaisir d'une glace trop grande, lâchant à son collègue qu'il lui plaît et l'invitant à dîner. Elle sait aussi faire la paix avec sa sœur, contenter ceux qui vont lui survivre sans exiger quoi que ce soit, sinon qu'on habite encore sa maison quand elle ne sera plus là.

0: Trois Adieux est un film patient porté par des acteurs bien dirigés, dont Alba Rohrwacher, qui incarne avec délicatesse et subtilité cette femme à qui la vie va échapper et qui la retient autant qu'elle peut. C'est une histoire simple, sans grands artifices, qui déjoue le mélodrame pour offrir un questionnement sur comment on doit célébrer la vie et accueillir la mort quand elle arrive bien trop tôt. Ce film, Trois Adieux, est dans plus d'une centaine de salles en France. Un petit-fils part sur les traces d'une correspondance familiale vieille de plusieurs décennies. Nous parlons de Lettres d'amour de ma grand-mère.
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1: Alors qu'on se le dise d'emblée, Lettres d'amour de ma grand-mère est une grosse surprise. Un budget rikiki, environ 2 millions de dollars, un casting quasi intégralement non professionnel, un cinéaste inconnu hors de sa région natale. Et pourtant, ce troisième long-métrage de Lan Hongchung, originaire de Shantou, est devenu l'un des plus gros phénomènes de bouche à oreille du cinéma chinois de l'année, avec près de 300 millions de dollars de recettes mondiales. Après deux comédies familiales tournées en dialecte Teochew, Proud of Me en 2018 et Back to Love en 2022, c'est le premier film de Lan Hongchung distribué en France, importé ici par le distributeur spécialisé Trinity Ciné Asia. Le film s'écarte du registre comique pour s'ancrer dans une histoire méconnue en Occident, celle de l'émigration des populations chinoises du Sud vers le Nanyang, littéralement les mers du Sud, et notamment vers la Thaïlande, Singapour, la Malaisie ou le Vietnam. Et il s'appuie sur les Kiaopi, ces lettres accompagnées de mandats, donc d'argent, envoyées par les migrants à leurs familles restées au pays, aujourd'hui inscrites au registre Mémoire du Monde de l'UNESCO. Un pan entier de mémoire collective, féminine et diasporique, que Lan Hongchung choisit de raconter, plutôt que de se frotter aux blockbusters qui dominent d'ordinaire le box-office chinois. Une leçon d'humilité, économique, doublée d'un geste aussi intime que politique. Chiaowei est criblé de dettes. La rumeur familiale veut que son grand-père, parti en Thaïlande dans les années 50 et resté injoignable depuis, ait fait fortune au point de financer des écoles là-bas. Chiaowei s'associe donc à son oncle pour aller lui soutirer sa part du magot, direction Bangkok. L'oncle lui conseille de fouiller d'abord dans les secrets d'Ama, la grand-mère, ses lettres et mandats Kiaopi, gardés cachés depuis des décennies dans le grenier pour y retrouver une adresse. Un jour, une lettre était d'ailleurs arrivée sans son enveloppe habituelle. Le facteur chargé de la cheminée était tombé dans une rivière en crue, emportant le texte, mais pas le cliché qui l'accompagnait. Sur cette photo, Ama avait cru reconnaître une nouvelle épouse et de nouveaux enfants, la preuve donc d'un remariage, d'un abandon. Elle avait alors cessé de lire ses lettres. Et pendant des décennies, elle va vivre avec cette certitude que son mari l'a

abandonnée. Cette première partie menée tambour battant à le rythme d'une comédie d'arnaque, hein, presque cynique, mais le film va vite basculer. On quitte Xiaowei, le protagoniste principal, pour plonger dans le récit diégétique du jeune grand-père, que tout le monde surnommait Turbo d'Acier, alors juste père en exil, hein, qui vivait en Thaïlande, de son tuk-tuk, et de Nanzi, la fille de l'aubergiste chez qui Turbo d'Acier avait trouvé refuge à son arrivée en Thaïlande. On comprend alors peu à peu ce que représentait vraiment cette photo mal interprétée. Voilà. Le vrai geste de mise en scène de Lan Hongshun, c'est ce changement de focale, lâcher son narrateur contemporain, gouailleur et cupide, hein, bien que bon, pour un récit historique porté progressivement en flashback successif et immersif par les femmes. Le montage signé par le réalisateur lui-même assume cette rupture de ton, sans transition molle, presque comme un passage de relais générationnel. La photographie à deux caméras et la partition installent une temporalité feutrée, très mélodramatique assumée, hein, parfois trop, l'emphase un peu appuyée de la BO participe constamment à souligner l'émotion, mais le malentendu autour de la photo est l'exemple parfait de la manière dont le film pense sa politique du regard. Ce qu'Ama a lu comme une trahison intime était en réalité une scène de transmission collective. Les enfants, qu'une petite école chinoise clandestine fondée par Turbo d'Acier accueillait et auxquels une langue et une culture étaient transmises, loin de leur terre d'origine. Le film multiplie ses échos entre l'école et les lettres à plusieurs mains, écrites donc par des écrivains publics, puis par Nanzi, la fille de l'aubergiste, et dans les deux cas, il s'agit de maintenir un lien avec une langue, une culture, une mémoire envers et contre l'exil. Ama aura passé des décennies à croire à un abandon qui était en réalité lié à un acte de solidarité diasporique, un contresens tragique, hein, terriblement révélateur de la manière dont l'absence à distance se remplit toujours des pires scénarii. Ce mélo a en fait une colonne vertébrale politique solide. Bon, on y parle d'un système migratoire où les hommes partent pour la guerre, la conscription, la survie, tandis que les femmes des deux côtés de la mer de Chine portent la mémoire, l'attente et souvent l'invisible sacrifice. Mais le film ne les réduit pas juste à des femmes qui attendent, hein, puisque comme je le disais, Nanzi, la fille de l'aubergiste, devient elle-même actrice de cette transmission et va prendre le relais de l'écrivain public. On peut penser à The Farewell de Lulu Wang pour cette manière, hein, de faire du secret familial le moteur d'un récit diasporique. Ici, le secret n'est pas gardé par choix, mais causé par une rivière en crue, charriant un malentendu de longue date. C'est bon,

0: Lettre d'amour de ma grand-mère est un mélod qui assume ses effusions et on lui pardonne hein, quelques notes de piano un peu appuyées, car sous les larmes il y a une vraie proposition engagée, parce que ces lettres ne sont finalement pas seulement celles d'un homme à son épouse adorée, elles sont celles d'une famille à une communauté, d'une communauté à son histoire, et après avoir traversé la mer, les décennies et les frontières, elles arrivent jusqu'à nous. Leur plus belle destination était peut-être l'universel, car si l'exil a changé deux pays d'époque et de visage, il laisse toujours derrière lui les mêmes absences, les mêmes attentes, les mêmes liens qu'on tente de maintenir à distance. Ces lettres nous rappellent ainsi que derrière les grandes histoires de migration, il y a toujours des vies minuscules qui s'écrivent et qui méritent d'être lues, vues et entendues.
1: Lettre d'amour de ma grand-mère, un succès chinois et maintenant présent en France sur les écrans. Le retour en 4K et en 3D d'un monument de la science-fiction signé James Cameron, nous parlons de Terminator 2.
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6: 35 ans après sa sortie, Terminator 2, le jugement dernier, n'a toujours pas dit son dernier mot et revient au cinéma dans une nouvelle copie 4K et 3D. Alors c'est l'occasion de constater à quel point le film est toujours actuel et excitant, si on peut dire, comme un roman d'Isaac Asimov dopé au napalm. Terminator 2 a pourtant été fabriqué dans des conditions assez folles. Le scénario est écrit en quelques semaines, la pré-production est très courte pour un projet de cette ampleur, le tournage s'étale sur près de 6 mois et Cameron arrive en post-production avec seulement quelques mois pour terminer l'un des films les plus chers jamais produits en raison des spéciaux qu'une personne ou presque n'a encore réalisé à cette échelle. Alors on pense évidemment au T-1000, hein, en métal liquide capable de changer de forme, dont les transformations numériques vont marquer une étape essentielle dans l'histoire des effets spéciaux, sans oublier bien sûr les maquillages et animatroniques de Stan Winston, hein, et la poursuite dans le canal Los Angeles qui reste aujourd'hui encore une leçon de mise en scène. Cameron reprend le monstre du premier film pour en faire le héros du second, transforme Sarah Connor en guerrière tellement obsessionnelle qu'elle finit parfois par ressembler elle-même à une machine, et construit autour de John Connor une étrange relation filiale avec un robot qui apprend progressivement ce que signifie être humain jusqu'à réussir, dans les dernières minutes, à nous émouvoir.
7: Alors le plan c'est quoi ?
8: Ma mission est de te protéger.
7: Ah ouais ? Et qui t'a envoyé ?
8: C'est toi. 35 ans après maintenant, tu m'as reprogrammé pour te protéger ici, dans cette époque.
7: Ça, c'est profond.
6: Contrairement à Aliens, True Lies ou Abyss, hein, il ne s'agit pas ici d'une nouvelle restauration utilisant l'intelligence artificielle très controversée qui avait réveillé la colère des puristes. Ici, on repart de la restauration effectuée pour la ressortie 3D de 2017, supervisée par Cameron à partir d'un scan 4K, hein, du négatif original, mais le résultat n'est pas forcément beaucoup plus enthousiasmant. Alors je m'explique, hein, le problème vient notamment du débruitage numérique appliqué à l'image qui a considérablement réduit le grain du 35 mm original. Terminator 2 a été tourné en pellicule, hein, par le chef opérateur Adam Greenberg et possédait donc un grain et une texture typiquement argentique. En voulant obtenir une image extrêmement propre et détaillée, les visages deviennent trop lisses, certaines textures paraissent presque artificielles et paradoxalement, bah, plus l'image est techniquement impeccable, plus elle peut parfois sembler éloignée de la photographie d'origine. Alors ça ne veut pas dire que l'expérience est sans intérêt, hein. La définition est spectaculaire, la 3D offre une autre manière de redécouvrir la mise en scène de Cameron comme pour la ressortie totalement réussi de Titanic, et surtout revoir Terminator 2 sur grand écran reste une évidence. C'est juste que c'est un film qui se méfiait de la fascination pour la perfection technologique, et que cette machine parfaitement lisse, brillante et sans aucune imperfection, le T-1000, hein, bah, ce n'était pas trop ça qu'on était censé soutenir.
1: Et bien en tout cas, la ressortie de ce film nous donne l'occasion de jouer un blind test avec la filmographie de Arnold Schwarzenegger. Le principe, 5 extraits, il faut trouver le titre, c'est parti.
9: Tu as tué mon père, tu as tué mon peuple. Et tu as volé l'épée de mon père.
10: Oh. Oh, j'ai peut-être fait ça lorsque j'étais jeune. Il fut un temps, mon garçon, où je recherchais l'acier. Et l'acier était plus important pour moi que l'or ou les joyaux.
1: C'est trouvé, c'était facile.
11: Conan le barbare.
1: Eh oui, Conan, jeune cimérien réduit en esclavage après le massacre de son village, devient un redoutable guerrier. Devenu adulte, il part se venger. C'est vraiment le rôle qui a lancé la carrière de Arnold Schwarzenegger. Deuxième extrait, c'est facile aussi.
12: Vous êtes des chiffres molles. Vous manquez de discipline. Je peux vous dire que ça va changer. Je ne vais plus vous lâcher. C'est moi qui commande. Vous n'aurez plus vos mamans derrière vous pour vous essuyer vos petits papotins. Ah non alors, il est temps de transformer ces mollusques en muscles.
1: trouver facile.
6: Alors c'est idéal pour la rentrée, c'est un flic à la maternelle, oui, d'Yvonne Reitman.
1: Et oui, film de 90. Pour arrêter un trafiquant de drogue, le policier John Kimble doit infiltrer une école maternelle et se faire passer pour un instituteur. C'est un des premiers grands rôles où l'acteur exploite son potentiel comique, entre guillemets. Allez, troisième extrait.
3: Que voulez-vous, monsieur Quaid ?
4: La même chose que vous, je veux me souvenir.
3: Mais pourquoi ?
4: Pour redevenir moi-même.
3: Vous êtes ce que vous faites. Un homme se définit par ses actes et non par ses souvenirs. Venez, prenez mes mains. Maintenant, ouvrez-moi votre âme, s'il vous plaît.
1: Trouver.
6: C'est le dialogue avec Watteau dans Total Recall.
1: Oui, film de 1990 avec notamment Sharon Stone, Douglas Quaid, un ouvrier qui rêve de partir sur Mars, s'offre des souvenirs artificiels d'un voyage qu'il n'a jamais effectué, mais l'expérience réveille des souvenirs qui semblent indiquer qu'il est en réalité un ancien agent de secret traqué par des puissants ennemis. Allez, nouvel extrait.
11: Il y a les gars de la sécurité routière qui veulent me carrer une fanfare dans le fion parce que j'avais bougé les avions. Il y a le maire et le conseil municipal qui me poutent les roustons à cause du foutoir que vous avez mis sur la place. Tout le monde me tombe dessus. On me demande où est qui, comment et pourquoi. Est-ce que je me fais bien comprendre?
13: Je fais juste mon boulot, c'est pas toujours simple.
11: À cause de vous, notre commissariat a la plus mauvaise réputation de tout le comté. Il y a les gens pas faits de la chambre de commerce qui se sont donné le mot pour me danser la lambada dans le couloir ralenti.
14: Hatcliffe, vous, vous ferez équipe avec Moustache.
15: Salut, Macaille. Ça te brancherait qu'on aille se dépucer ensemble?
16: Ne me touche pas, c'est compris, ratapoil.
1: Trouvé.
6: C'est le chef-d'œuvre de McTiernan, Last Action Hero.
1: Oui, film de 1993. Danny, un jeune garçon passionné de films d'action, reçoit un billet magique qui lui permet d'entrer dans l'univers de son héros préféré, Jack Slater. Parodie des films d'action de Schwarzenegger, en quelque sorte. Dernier extrait de ce blind test consacré à la filmographie de Schwarzy.
17: Je crois que vous vous connaissez tous.
18: Salut les gars.
19: Salut. Salut.
18: Comment ça va?
19: C'est votre amant?
17: Mon quoi?
18: Faites attention à ce que vous dites.
19: Je sais très bien ce que je dis, j'attends seulement une réponse.
18: Eh bien, vous n'allez pas en entendre plus si vous ne vous excusez pas tout de suite.
19: M'excuser? Pour lui avoir rendu hommage?
18: Hommage? Vous l'avez insulté?
19: Une belle femme qui a un homme pour ami ne peut pas être autre chose que sa maîtresse.
17: Ne parle pas
19: autrement
17: comme ça.
19: Autrement, pour moi, ce n'est pas naturel, si elle ne l'est pas.
18: Très bien, vous l'aurez cherché.
1: Trouvé.
6: C'est Hercule à New York.
1: Oui, premier film
6: improbable, hein.
1: De Arnold Schwarzenegger en 1970. Hercule, fils de Zeus, est envoyé sur Terre et se retrouve à New York. On va s'arrêter là pour le descriptif du film.
6: C'est ainsi... plus rigolo que l'Odyssée, il faut le dire quand même.
1: Oui, plus rigolo, oui. Ainsi s'achève ce blindcast consacré donc à la filmographie d'Arnold Schwarzenegger, puisque nous parlions de la ressortie de Terminator 2. Changement d'ambiance avec un adolescent capable d'absorber la douleur des autres qui devient l'objet d'une étrange fascination. Nous parlons de The Holy Boy.
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22: Alors, découvert en fait à l'étrange festival, hein, The Holy Boy parvient à se frayer un chemin dans les salles, hein, ce qui est plutôt une bonne nouvelle. Alors après Classic Horror Story, Paolo Stripoli confirme son appétence pour un fantastique qui est rattaché à une tradition littéraire. Il incarne peut-être à lui seul là, une voix singulière au sein du cinéma de genre italien, et il s'empare donc d'un sous-genre, hein, le folk horror, développant ainsi un récit singulier qui frappe par son implication émotionnelle. Alors après un prologue sidérant, le générique s'ouvre sur les magnifiques paysages de la vallée des sourires, hein. D'ailleurs c'est le titre original du film, hein. Je ne vais pas le traduire en italien. Alors situé dans les Alpes, hein, donc le héros, l'anti-héros plutôt, hein, Sergio Rossetti, professeur d'éducation physique et ancien sportif de haut niveau, débarque dans un petit village de montagne, Rémis, pour intégrer son nouveau poste. Il est accueilli comme un prince par les habitants. Sergio Rossetti se montre d'emblée irritable et agressif, alcoolique et dépressif. Il ne fait rien pour s'acclimater à la population qui, elle, par contre, fait preuve d'une empathie suspecte. Il n'arrive pas à surmonter en fait, le suicide de son fils dont il se sent responsable. Alors son attitude antipathique crée une dissonance assez atypique. Alors en général, le protagoniste principal se retrouve confronté à l'hostilité des autochtones, hein, qui voient d'un mauvais œil l'arrivée d'un étranger. Or là, le cinéaste expose un schéma inverse. Les villageois sont étrangement bienveillants. Ce dispositif déstabilisant suscite un malaise indécis mais cohérent au regard du récit. Et quand Sergio rencontre un élève solitaire, Matteo Corbin, qui se trouve être le cœur même de l'intrigue, sa vie bascule.
23: Benvenuto, professore.
0: vedrà, è la pace dei sensi.
22: Sans dévoiler tous les enjeux et ressorts dramatiques, hein, le The Holy Boy aborde la notion de résilience, mais aussi la déresponsabilisation que l'on peut éprouver à la suite d'un traumatisme. Alors ce jeune lycéen, hein, donc Matteo Corbin, hein, au corps frêle, tient tout le village sous sa coupe, consciemment ou non. Il absorbe les souffrances des gens au sens littéral, les vidant de tout affect. Ce déni collectif de la tristesse, perçu comme un don de Dieu, contamine un village qui flotte dans un bonheur insoutenable et surtout illusoire. Alors c'est pas tous les jours, hein, qu'on voit un film en fait d'horreur de surcroît qui s'empare en fait d'un sujet aussi passionnant, on va dire à la fois existentiel, philosophique et métaphysique, sur la place de nos émotions dans notre construction intime. Alors faut-il accepter et vivre avec notre souffrance ou trouver un moyen d'effacer ce qui nous encombre, nous empêche d'avancer? Alors le réalisateur choisit de répondre à ce dilemme et donc il tranche, hein. Paolo Stripoli feint l'ambiguïté pour mieux étayer un positionnement clair qui a aussi une résonance politique. En dévoilant ses intentions profondes, hein, ce conte pour adultes mute en pamphlet contre l'obscurantisme et le déni de réalité. Alors pour autant, il n'a rien d'un tract non plus anti-religieux, hein. Il s'inscrit plutôt dans une tradition morale où chaque individu doit faire face à ses responsabilités. Le réalisateur finit par humaniser Sergio, hein, anti-héros, qui devient de plus en plus attachant.
2: Ma lo sa che lei qui è già una star. Sono settimane che non parliamo d'altro.
20: Ma che sapete tutti quanti in questo paese?
22: De cette nécessité de flécher puis harmoniser le récit, le film perd en mystère ce qu'il gagne en cohérence. En s'emparant du folk horror, le réalisateur creuse des thèmes passionnants. Il observe un village où les habitants sont sereins, mais sous l'emprise d'un jeune homme au pouvoir à double tranchant. Passé sa faculté d'absorber la souffrance des autres, il possède aussi la capacité de manipuler les esprits, autant ange réparateur que figure diabolique. Le film est à la fois une critique de l'aveuglement religion et une réflexion sur la culpabilité et la mémoire, rempart contre l'oubli.
0: Come stai?
20: Io sto bene.
22: Alors, ambitieux et intelligent, hein, le film est quand même, a quand même pas mal de moyens par rapport à ce type de production, hein. The Holy Boy bénéficie aussi d'une mise en scène élégante et précise. Alors, elle ne cherche jamais les effets chocs, toujours attentive aux détails et aux éléments insolites, alors, ce qui crée un sentiment d'inquiétante étrangeté dès l'arrivée de Sergio dans la petite bourgade. La durée des plans, le fait de s'attarder sur les visages des habitants accentue cette atmosphère anxiogène. Alors, le soin apporté au cadrage, la splendeur d'une photographie aux teintes brumeuses et la tranquille assurance d'un découpage à l'ancienne imposent The Holy Boy, bah, comme une œuvre fantastique, essentielle. Le nouveau film du réalisateur, hein, est sélectionné, enfin je le dis comme ça, au Festival de Venise, et apparemment il change de genre, il est plus dans un thriller, et c'est peut-être un des réalisateurs italiens sur qui compter à l'avenir.
1: Ben, tu seras vigilant, j'imagine. Une sœur tiraillée entre son amour pour son frère et la vérité qu'elle doit révéler, nous parlons de The Good Sister.
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26: Bon, décidément, on met bien les pieds dans le plat avec cette reprise, hein, avec des sujets très sombres, et c'est pas The Good Sister qui va mettre à mal la paix que vous avez peut-être réussi à acquérir lors de la pause estivale. Alors, pour son premier film, l'allemande Sarah Miro Fischer, hein, voit grand et grave avec l'histoire de Rose, une jeune infirmière qui traverse une période assez flottante, hein, de son existence. Elle vient de se séparer de sa compagne, ne sait pas très bien quelle direction donner à sa vie, et retourne vivre quelque temps chez son frère aîné Sam, ce grand frère rassurant auprès duquel Rose a pris l'habitude de revenir quand tout va mal. Cet exemple de refuge familial, hein, ce point fixe et rassurant de son existence va voler en éclats lorsqu'elle va découvrir qu'il est accusé de viol. Rose est convoquée par la police parce qu'elle pourrait avoir entendu quelque chose, et à partir de là, tout ce qui semblait si solide et qui cimentait sa vie commence à se fissurer inexorablement. The Good Sister a tout, hein, pour devenir un vrai thriller, avec en MacGuffin le fait que Sam est coupable ou non. Rose deviendrait ainsi notre point de référence, à la fois plongé dans cette histoire hors norme et témoin investigateur à la recherche d'une réponse tranchée. La direction prise par la réalisatrice se révèle être beaucoup plus intéressante qu'un simple bon polar intimiste, mais pas moins angoissant. Alors, intimiste, hein, c'est bien le mot-clé quand même à retenir, car tout va passer par cette sphère du privé, hein, entre ce qui lie Rose et Sam, à partir d'une question particulièrement inconfortable. Que fait-on hein, lorsqu'une personne que l'on aime est accusée d'un acte monstrueux ? Alors, inconfortable, mais qui va faire tout le sel de ce qui va s'en suivre après l'accusation posée. Car ce type d'accusation ne concerne pas seulement ceux qui les reçoivent, hein, elle contamine tout ce qui l'entoure. Les souvenirs, les liens familiaux, la confiance et jusqu'à l'image que l'on avait de la personne et de notre relation avec cette personne. Peut-on trouver acceptable ou même comprendre qu'un être humain puisse à la fois être bon avec certains et un monstre avec d'autres ? Est-il concevable d'être doux envers certains et commettre l'irréparable envers d'autres ? Alors ce questionnement est intéressant hein, dans le cadre de The Good Sister parce qu'il est d'habitude réservé à un certain type de film, les films de guerre hein, où on montre des soldats ou des généraux capables des pires actes hein, mais étant de bons pères de famille, prévenants et doux à côté. Et cette question de la représentation et de ceux que l'on étiquette monstres est particulièrement passionnante parce qu'elle lève un lièvre hein, que l'art aide à comprendre hein, ou tout du moins aide à apporter une réflexion comme dans deux œuvres récentes, hein, L'ombre du commandant de Daniela Volker et La zone d'intérêt de Jonathan Glazer. Alors même si je trouve le premier bien plus pertinent sur le sujet que le second, hein, les deux explorent le ressenti de l'entourage de personnes qui ont œuvré pour le pire hein, de ce que l'humanité a pu produire. Et en les excusant ou non, voire en niant les faits pour certains, on voit que cet entourage a toutes les peines du monde à voir, hein, vouloir voir ou même à imaginer l'ombre d'un monstre dans l'âme de ce proche hein, qu'ils ont tant aimé d'une certaine manière. Alors The Good Sister refuse la facilité hein, qui consisterait à faire apparaître soudainement Sam comme un monstre justement hein, parce que ce serait finalement rassurant. Hein. La réalité qui vient frapper à la porte de Rose est beaucoup plus difficile. L'homme qu'elle aime et l'homme qu'elle découvre à travers cette accusation ne sont peut-être pas deux personnes différentes, et il va falloir en tirer une seule vérité.

0: Alors, à travers cette situation, hein, Sarah Miró-Fisher a choisi un angle encore relativement peu exploré dans les films consacrés aux violences sexuelles, hein, à savoir celui de l'entourage de l'accusé. C'est l'occasion d'observer les mécanismes de loyauté, de déni, d'aveuglement qui peuvent se mettre en place autour de lui, car lorsqu'on croit la victime, il faut parfois accepter simultanément de perdre quelqu'un que l'on aime. Et du coup, notre propre remise en question par rapport à l'image de nous-mêmes, hein, que l'on s'est construite avec nos proches et qui nous définit aussi. On comprend donc que le sens du titre, une bonne sœur est multiple, une fidèle dans tous les sens du terme, un soutien, une adepte ou quelqu'un qui va apprendre à s'émanciper, à devenir elle-même en dehors d'un lien remis en cause par une horrible réalité.
1: Eh bien ce film, comme les autres, est en salle de Good Sister.
2: Bon, je crois qu'on s'est dit tout ce qu'on avait à se dire.
3: Bah, qu'est-ce qui se passe?
4: Au revoir.
3: Qu'est-ce que vous avez dit?
5: Je crois qu'il est grand temps de s'en aller.
6: Oui, ça ne fait aucun doute.
7: Nous n'allons pas revenir là-dessus.
8: Non, écoutez...
9: Maintenant, je vais vous demander de vous en aller. Vous en aller.
3: Parfait.
1: On se retrouve la semaine prochaine avec évidemment des films. Toi, Manu, tu auras quoi?
10: J'aurai la reprise de Akira et puis un film qui s'appelle Flush, l'histoire d'un type qui a sa tête coincée dans des shots turcs.
1: Et toi, Sophia, peut-être moins rocambolesque?
11: Tout à fait. Je vous parlerai de La vie d'une femme de Charline Bourgeois-Taquet.
1: Et ça nous donnera l'occasion de jouer un blind test autour de la filmographie de Léa Drucker. Et toi, Guillaume?
0: Vous parlerez de Pressure.
1: À la semaine prochaine.
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0: Pendant une balade estivale, nous nous sommes promenés en barque au sein des ortillonnages d'Amiens. L'occasion de découvrir au fil de l'eau la richesse de la biodiversité sous toutes ses formes, mais aussi de comprendre le concept autant historique que bucolique de cette visite auprès de Daniel, notre guide, en compagnie de quelques touristes venus d'Arras, d'Allemagne, mais aussi de Bretagne. Pouvez-vous nous expliquer un petit peu les ortillonnages, de quand ça date exactement et comment vous avez organisé toutes ces visites?
1: Alors, on ne saura pas vraiment de quand ça date précisément parce qu'il n'y a pas de document historique qui en parle, mais il faut vraiment s'imaginer qu'on est sur une création qui date entre le 12e et le 13e siècle. C'est très vague, hein, il n'y a pas de source historique précise. Dans le but de faire du maraîchage au sec, donc les îles ont été créées d'abord et les canaux ont été créés comme une espèce de conséquence, hein, des îles. Et alors, concernant les visites, c'est surtout mon collègue qui était là tout à l'heure, qui a créé tout ça il y a maintenant presque 7 ans. Donc, pour faire son petit parcours à lui en tant que prestataire individuel. Et puis moi, par hasard total, comme je le connaissais un peu d'avant, je l'ai rejoint dans l'aventure il y a maintenant 4 ans déjà. Ouais. Donc, comme ça, on fait notre petit parcours d'une heure, un peu plus isolé par rapport aux grandes structures. Est même plus sympa. Et puis voilà, on essaie de faire découvrir plus de gens possible le secteur.
0: Et on voit qu'il y a plusieurs embarcadères, hein, différents, il y a plusieurs parcours. Hein.
1: Exactement, oui. Alors vous avez à peu près 5 structures, chaque structure va avoir son parcours à eux. Alors évidemment, il y aura des points communs, hein, mais par contre, le but c'est quand même qu'on fasse des choses assez différentes les unes des autres. Hein, voilà, surtout pour ça.
0: Alors, c'est quoi la particularité justement de ces ortillonnages?
1: Alors, on est sur un site qui est vraiment unique en Europe parce que c'est totalement dépendant du contexte géographique de la région. C'est-à-dire que dès qu'on change un paramètre avec un flux un peu plus important, plus rapide, avec une histoire différente, on n'aura pas la même création des ortillonnages. C'est trop lié au contexte géographique et aussi géologique du lieu. Hein. Alors il y a des zones similaires, par exemple vous avez Saint-Omer, le marais de Poitevin, mais c'est toujours des zones notamment de marais, donc stagnantes, vous voyez, surtout pour ça.
0: La particularité aussi, c'est que ces ortillonnages ont lieu pratiquement dans le milieu urbain.
1: Ah là vous êtes en pleine ville, hein. Ah oui, totalement, là vous êtes dans l'agglomération, c'est-à-dire que derrière nous c'est Amiens, mais quand on va avancer peu à peu, on va être au cœur de l'agglo, sans pour autant être dans Amiens tout le temps. Hein. Là on va plutôt être du côté de Rivry, Camon, Longo par exemple, hein, principalement. Amiens, on va le quitter d'ici, on va quitter la ville d'ici un bon quart d'heure. Hein. Mais on sera toujours dans l'agglomération, dans la métropole. Ça qui est quand même pas mal. C'est très calme en plus.
0: Ouais, et bien justement, c'est cette quiétude qui était assez intéressante. Alors, d'un point de vue écologique, forcément, les ortillonnages, ils doivent avoir un entretien régulier. Comment ça se passe?
1: Alors, au niveau du curage des canaux, il faut savoir qu'ici, on a deux types de canaux. Vous voyez, par exemple, devant nous, là, on a vraiment des canaux principaux qu'on appelle des rieux. Un rieux en Picard, c'est un canal. Les rieux, en gros, sont curés par la mairie parce que le fond a beau être privé, l'eau qui passe par-dessus, c'est une servitude publique. Alors par contre, on aura de temps en temps des petits canaux très étroits. Devant le bateau, par exemple, ce sont ce qu'on appelle des fossés. Le fossé, il est beaucoup plus petit, beaucoup moins profond, beaucoup plus étroit. Et là, ce sont des voies de garage. Voilà, c'est des voies de garage pour les propriétaires. Ils vont garer leur bateau à l'intérieur. De ce fait-là, nous, on n'a pas le droit d'y aller. Vous voyez, les touristes ne peuvent pas y aller non plus.
0: Oui, parce qu'il y a d'autres bateaux qui circulent.
1: Ah oui, il y a les bateaux des propriétaires. Hein. Okay. Et puis il y a aussi les bateaux touristiques, il y a les canoës qui sont loués. Et il y a aussi les barques à moteur des personnes qui ne sont pas propriétaires, des pêcheurs par exemple, et qui peuvent aller sur les canaux. Ah. À condition, évidemment, de ne pas accoster sur les terrains et de ne pas non plus aller dans ces petits fossés 100% réservés aux proprios. C'est son garage privé, hein. C'est vraiment réservé à une ou deux personnes maximum, si jamais l'usage est mitoyen, mais pas plus que ça. Et eux, par contre, ces canaux-là seront curés aux frais du propriétaire, par des structures privées, parfois. Voilà, notamment l'association de sauvegarde, qui est responsable de l'entretien d'une partie des canaux. Voilà. Et aussi de la réparation des berges. À gauche, par exemple, hein, les berges en bois, elles sont réparées par les propriétaires ou par l'association de sauvegarde, dans tous les cas, aux frais de celui qui possède le terrain. C'est de l'entretien qui n'est pas obligatoire, mais qui est nécessaire pour limiter l'érosion, par exemple.
0: En cas de pluie intense, est-ce que bah justement l'eau elle monte, puisqu'on voit qu'il y a des habitations juste à côté?
1: Alors là vous voyez côté gauche, hein, c'est vrai qu'il n'y a pas beaucoup de marge. Ouais. Bon, avec la route qui passe pas loin. Donc ce qui veut dire que si jamais les Ortillonnages sont inondés, Amiens l'est aussi. C'est D'accord. déjà arrivé autrefois. Alors de ce fait-là, enfin, la région a alloué depuis 25 ans un gros budget pour la réparation notamment des écluses et des canaux. Le curage, automatisation des écluses, curage du contre-fossé de la Somme, curage du canal principal, tout ça fait que maintenant, même quand il pleut, on n'a pas de grosses variations, hein, ça ne déborde plus. Ça ne s'assèche pas non plus d'ailleurs, les niveaux sont toujours contrôlés. Hein. Là par exemple, cet été, comme il n'a pas plu, on a bloqué l'écluse en aval, ce qui fait que vous voyez là, l'eau elle circule, mais très lentement par exemple. Hein. Très très lentement. Mais c'est la solution pour ne pas avoir une eau qui baisse trop vite. Puis l'hiver, ça déborde plus forcément. Donc, regardez à droite par exemple. Là, vous avez des maisons en dur. Ces maisons en dur-là, elles sont encore autorisées. Aujourd'hui, on ne peut plus en construire d'autres par contre. Tout doit être démontable. Sachant que ces maisons-là ne sont pas des zones de résidence. Hein. Les gens n'habitent pas sur place. Ils sont pas raccordés à l'eau courante, ils sont pas raccordés non plus au réseau électrique. Il n'y aura pas non plus de boîte postale. On n'est pas domicilié sur place.
2: Parce que c'est pas ça, un facteur.
1: On n'est pas domicilié sur place. Ouais, donc les gens passent quelques jours, quelques semaines sur leur terrain, vous voyez. Bon, on va essayer de doubler le bateau devant là.
0: Ah ouais, d'ailleurs on voit qu'il y a des kayaks hein, juste devant nous aussi.
1: Ouais, puis sinon demain on y est encore. Qu'est-ce que là ?
3: Bonjour.
1: Donc il n'y aura pas de résidence permanente ici. C'est pour ça que les terrains sont maintenant construits avec des matériaux démontables, des petits chalets en bois surtout. Déjà parce que c'est autorisé depuis les années 90. Ça fait à peu près 35 ans que les maisons en dur sont interdites désormais.
0: Et je vois aussi qu'il y a des jardins qui jouxtent les Ortillonnages.
1: Exactement. Alors, regardez, à droite et à gauche, nous avons des zones de friche. Alors les zones de friche, c'est d'anciens terrains maraîchers qui sont plus cultivés, mais ce qu'il faut savoir, c'est que de temps en temps, assez rarement, on croisera des champs maraîchers sur le parcours. Le maraîchage, pendant quasiment 800 ans, donc depuis le 13e siècle, hein, ça a été l'activité principale, la seule activité sur place. Depuis les années 50-60, il y a une grosse réduction de ce genre d'activité parce que c'était plus aussi rentable qu'autrefois, ce qui fait qu'aujourd'hui, on est limité à 15% de surface maraîchère. Bon, 15% de 300 hectares, c'est pas mal quand même. Hein. Mmh. Mais vous n'aurez plus autant de surface qu'autrefois, ça c'est sûr. Alors ça revient un petit peu, la mairie elle a lancé des appels d'offres pour motiver certains maraîchers à venir, hein, des maraîchers plus jeunes notamment, parce qu'à une époque, il y avait beaucoup de maraîchers qui étaient assez âgés, donc ils n'allaient pas en faire ça pendant encore des dizaines d'années. Hein. Il y a des labels qualité qui ont été créés aussi. Donc ça permet surtout à la ville de racheter des terrains en étant à peu près sûr que les maraîchers vont arriver progressivement et que ces terrains-là seront recultivés pour préserver le patrimoine maraîcher. Hein. Faut pas que ça se perde. Ils sont quand même là depuis 800 ans, donc ça serait dommage.
0: Au niveau flore et faune de ce qui jouxte tous ces ortillonnages, qu'est-ce qu'on y trouve exactement en résumé hein?
1: Alors, beaucoup d'oiseaux aquatiques, beaucoup de plantes locales aussi, hein, des plantes sauvages comme par exemple à gauche, hein, on a beaucoup d'espèces de fleurs qui vont pousser naturellement dans les zones humides. Hein. Alors les salicaires, les aulnes, les épilobes, toutes ces petites fleurs qui fleurissent en ce moment d'ailleurs. Puis au niveau des poissons, un peu de tout. Vous voyez, sauf des salmonidés, pas de truites, pas de saumon parce que l'eau est pas assez rapide, hein, beaucoup de carnassiers. Puis en termes d'oiseaux, c'est une bonne centaine d'espèces différentes, hein, qui sont quasiment toutes locales. D'ailleurs.
0: D'accord. Et amphibiens aussi, j'imagine.
1: Amphibiens aussi, ouais, beaucoup, oui. Alors c'est un peu compliqué de vous parler de toutes maintenant, parce que faut plutôt les voir pour en parler, que de vous dire il y a ça, il y a ça, il y a ça, puis qu'au final on ne croise pas beaucoup pendant une heure, ça peut être un peu complexe. Mais c'est vraiment dépendant de la météo. Hein. Mmh. Quand il fait chaud comme ça, les oiseaux sortent pas trop. Ouais. Puis il y a beaucoup de migrateurs aussi. Ils sont pas là toute l'année. Martin pêcheur aussi, par exemple, hein, le héron, hein, les foulques, les poules d'eau, les grébupés. Entre autres, un petit peu de migrateur en novembre. Mais par contre, il ne faut pas s'attendre à voir des espèces qui sont endémiques.
0: Ah, ouais.
1: Vous voyez ? Ici, les espèces sont locales, on les trouve en nord de France, ou parfois sur tout le territoire français, mais ce n'est pas unique aux ortillonnages. Vu que le secteur a été créé par l'homme, dans leur instinct, il n'y a pas eu d'espèces animales qui ne sont trouvées qu'ici, hein. même avant la création du site. Hein.
0: Ortillonnage, ça veut dire quoi exactement? Parce que, est-ce que ça a un rapport avec les orties ou pas du tout?
1: Non, alors, ortillonnage, le mot ortillonnage, c'est
0: oui.
1: du patois picard.
0: Ah oui, c'est vrai. Ouais.
1: Regardez à gauche, hein, des foulques. Ortillonnage, hein, c'est un mot de patois picard qui viendrait du latin hortus, qui veut dire jardin, tout simplement, parce que c'était des jardins maraîchers. Alors le problème, c'est que le mot ortillonnage, on le voit pour la première fois en 1280. Donc évidemment, c'est pas marqué, on a inventé le mot ortillonnage par rapport à tel ou tel mot. L'étymologie du patois, généralement, c'est un peu compliqué de trouver l'origine. Hein. Mais la supposition, ce serait que ça viendrait d'une dérivation...
2: Oui.
1: D'une dérivation picarde du latin hortus.
0: Okay.
1: Comme beaucoup de mots picards, d'ailleurs, sont dérivés du latin. Et ça ne se trouve que ici. Hein. Le mot ortillonnage n'apparaît que dans Amiens. Que le picard va avoir des vocabulaires spécifiques en fonction de l'endroit où vous vous trouvez. Hein. Alors maintenant, c'est des jardins d'agrément, hein. C'est des jardins de loisirs, c'est plus jardins maraîchers comme autrefois, mais ça reste toujours le même principe, hein, d'avoir des petits terrains entourés d'eau et très riches. Hein. Très riches en termes de sol, de qualité de sol.
0: Et de biodiversité aussi.
1: Et de biodiversité. Oui, par exemple, autour de nous, là, devant, à droite aussi, on remarquera que les terrains sont très différents les uns des autres. Alors ces terrains-là, il faut savoir que quand on les achète, vous n'avez pas de cahier des charges très strict. On peut planter ce qu'on veut, on peut décorer comme on veut, et au niveau de l'entretien aussi, suivant ce que le propriétaire préfère, entre une pelouse bien taillée avec quelques plantes qui dépassent, ou un peu comme devant, là, à droite, des terrains un peu plus naturels avec des berges un peu plus hautes, on pourra faire les deux. Comme ça, ça dépend vraiment des goûts du propriétaire. Puis la nature, quand même, est plus sympa comme ça. Hein. Ça permet d'avoir des paysages un peu plus variés. La seule obligation, au niveau de l'entretien, par contre, ce sera d'élaguer ces berges quand les branchages vont être gênants pour le passage des bateaux. Mais sinon, on peut planter ce qu'on veut ici. Hein.
0: Reportage réalisé lors d'une promenade estivale au fil de l'eau, au cœur des ortillonnages d'Amiens.
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1: Le club Léo Lagrange de Trumilly organise des séances découvertes de marche nordique, randonnée pédestre, randonnée santé et marche nordique douce jusqu'au 13 septembre dans le cadre de la semaine de la randonnée. Ces animations, ouvertes à tous, sont encadrées par des animateurs. Elles permettent de découvrir différentes pratiques adaptées à tous les niveaux dans une ambiance conviviale et sportive. Le rendez-vous est fixé à 8h45 sur le parking de la Voie Verte à Rouville. La participation est gratuite. À l'issue de chaque séance, un pot de convivialité est offert aux participants. N'hésitez pas à venir découvrir ces activités de pleine nature dans une ambiance chaleureuse et accessible à tous. Le programme des séances découvertes est disponible sur le site du club Léo Lagrange de Trumilly. La première édition du Villers Comedy Club aura lieu le samedi 12 septembre à 20h à la médiathèque Alexandre Dumas à Villers-Cotterêts. Trois talents locaux se produiront en première partie avant de laisser place à Sylvain Ferjeau et Ryan Graham. La soirée sera animée par Charles Perru qui vous accompagnera tout au long de ce rendez-vous placé sous le signe du rire. Amateurs de stand-up, rendez-vous le samedi 12 septembre à 20h à la médiathèque Alexandre Dumas à Villers-Cotterêts. Plus de renseignements au 03 23 76 48 20. 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
1: À Béthisy-Saint-Pierre, la brocante des pompiers aura lieu le dimanche 13 septembre de 6h à 18h sur la place du marché. Rendez-vous pour une journée pleine de trouvailles et de bonne humeur. Sur place, vous pourrez profiter d'une buvette et d'un lieu de restauration pour les petits creux. Venez nombreux, chiner, échanger et partager un bon moment avec l'équipe des pompiers. Dimanche 13 septembre de 10h à 17h, flânez au cœur de la première brocante organisée par le Verberie Basket Club à l'espace d'Agobert à Verberie. Entre bonnes affaires et ambiance conviviale, venez chiner et découvrir des trésors cachés. L'entrée sera libre pour tous, une buvette ainsi qu'une petite restauration sont prévues sur place.
2: 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Au programme atelier yoga, visite du site du château d'Orhuy, randonnée, spectacle de danse touch aux ruines de Chanlieu, concert de Haïm Isaacs intitulé Chir dans le parc du château et pot de l'amitié. 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
1: Du samedi 12 au lundi 14 septembre, la fête foraine reprend ses quartiers sur la place de la République à Crépy. Petits et grands pourront profiter de nombreuses attractions. Des stands gourmands seront également au rendez-vous pour prolonger la fête tout au long du week-end. La Déambule est une bibliothèque itinérante et théâtrale imaginée par la compagnie Le Haricot Volubile. Elle propose des lectures vivantes, des ateliers et des rencontres autour du livre. Objectif, aller à la rencontre des habitants et donner à tous le goût de la lecture et des mots. Une escale est prévue à Crépy, à la MJC Centre Social Espace Rameau, dans le quartier Kennedy, les 9, 12 et 13 septembre de 10h à 16h. Notez que toutes les animations sont gratuites et ouvertes à tous. Dimanche 13 septembre à 17h, la bibliothèque d'Ermenonville vous propose un apéro littéraire, une rencontre avec Agnès Marin. Fille du comédien Christian Marin, ermenonvillois de cœur, elle est écrivaine et poète. N'hésitez pas à venir emprunter l'un de ses ouvrages à la bibliothèque afin d'en discuter avec elle autour de quelques gourmandises. Inscription avant le 11 septembre à bm.ermenonville@gmail.com ou à la bibliothèque 1 rue Radziville à Ermenonville.
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2: Nous sommes aujourd'hui le 7 septembre et c'est l'anniversaire en ce jour d'une légende du football féminin américain. J'ai nommé Brianna Scully. 10 juillet 1999, sur la pelouse du Rose Bowl de Pasadena, en Californie, aux États-Unis. Finale de la Coupe du Monde féminine de football, les États-Unis sont au coude à coude avec les Chinoises dans cette ultime rencontre du 3e mondial du genre. 0-0, après les 90 minutes du temps réglementaire et après les prolongations, et c'est finalement la Californienne Brandi Chastain qui vient délivrer tout un peuple quand elle propulse son tir au but dans les filets des joueuses asiatiques. Les États-Unis sont une nouvelle fois championnes du monde, 8 ans après leur premier sacre, en Chine, ironie de l'histoire. Mais entre-temps, ce tir de la victoire de Chastain ne doit pas éluder la performance de la portière Brianna Scully. Née le 7 septembre 1971 dans l'état du Minnesota, c'est bien la gardienne de but américaine qui détourne, il est vrai avec 3 bons mètres d'avance sur sa ligne de but, le tir de Liu Ying et qui permet aux siennes d'exulter en ce si beau jour d'été 99. Mais Scully, ce n'est pas que cet unique exploit en finale du mondial. Car si en 2017, elle entre dans le panthéon du football américain, c'est aussi bien pour son envergure dans les cages de la sélection de la bannière étoilée que pour ses convictions. Ouvertement homosexuelle, au sein d'une époque où parler sexualité était tabou, fière de ses origines afro-américaines, elle s'est toujours et encore aujourd'hui engagée à défendre et donner de la voix pour l'égalité dans le monde du ballon rond. Sur les prévers, c'est aussi un parcours exceptionnel. 14 ans international pour 173 sélections, ce qui constituait un record à l'époque de sa retraite en 2008. Double championne olympique à Atlanta en 96 et à Athènes en 2004. Toujours sur le podium de la Coupe du Monde, sur les 4 qu'elle a disputées entre 1995 et 2007, avec bien sûr ce point d'orgue et ce sacre à la maison en 99. Poussée à la retraite simple en 2010, à la suite d'une blessure lors d'un match qui aurait pu lui coûter la vie, aujourd'hui, elle n'hésite pas à partager son parcours et son expérience d'une des plus grandes athlètes américaines. Allez, on se donne rendez-vous demain pour d'autres histoires d'un jour et on parlera patinage artistique et direction la Hongrie. Mais ce sera demain pour d'autres histoires d'un jour et toujours avec Mémoire Sport.
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1: Le 26 septembre prochain aura lieu à l'Arena de Liévin, près de Lens, l'élection de Miss Nord-Pas-de-Calais. Des jeunes femmes, venues de tous les territoires du Nord et du Pas-de-Calais, lauréates d'une trentaine d'élections locales, viendront tenter de convaincre le public et le jury qu'elles peuvent représenter le Nord-Pas-de-Calais lors de la prochaine élection de Miss France. Parmi ses candidates, Farah Jarmouni. Pour cette jeune femme de 22 ans, les élections de Miss sont un monde de rêve dans lequel elle a bien l'ambition de jouer ses atouts. Elle se prépare pour l'échéance du 26 septembre. Elle nous parle de son parcours jusqu'à présent, de ce qui l'a façonné et de ce qui l'a fait rêver dans ses concours. Bonjour Farah Jarmouni.
2: Bonjour.
1: Vous êtes âgée de 22 ans, vous êtes hôtesse de l'air au civil et vous êtes candidate à l'élection de Miss Nord-Pas-de-Calais, qualificatif pour Miss France. Vous êtes qualifiée grâce à votre victoire lors de l'élection de Miss Brebière le 23 mai dernier. Cette élection de Miss Nord-Pas-de-Calais, elle aura lieu le 26 septembre prochain dans l'enceinte de l'Arena de Liévin et on va faire connaissance avec vous et avec votre parcours. Mais avant d'en parler, le 23 mai, justement, vous remportez l'élection de Miss Brebière qui vous ouvre ainsi les portes de l'élection de Miss Nord-Pas-de-Calais. Qu'est-ce que vous avez senti quand votre nom a été prononcé comme étant la gagnante de cette élection?
2: C'est exact. Alors le 23 mai, du coup, j'ai été élue Miss Brebière. J'étais très contente et très émue. J'ai beaucoup pleuré ce soir-là, puisque c'était une victoire que j'ai beaucoup attendue, puisque j'ai participé déjà l'année d'avant à deux élections, dont Miss Brebière. C'était la deuxième fois que je participais en 2026, où j'étais arrivée deux fois première dauphine l'année dernière. Donc c'est vrai que j'ai beaucoup travaillé entre ces deux années, entre ces deux élections. Je me suis beaucoup préparée. Et au final, la victoire, elle était très belle.
1: Vous résidez en métropole lilloise, vous avez fait le choix de vous inscrire à Miss Brebière. Il y a à peu près une trentaine de comités locaux qui sont qualificatifs pour Miss France. Qu'est-ce qui vous a donné envie de postuler à Miss Brebière et pas à Miss Villeneuve-d'Ascq, par exemple, qui est peut-être plus près géographiquement de là où vous résidez?
2: Alors effectivement, donc ma première élection pour le comité Miss Nord-Pas-de-Calais était Miss Villeneuve-d'Ascq en mars 2025, où j'ai été élue première dauphine. On m'a ensuite sollicité pour participer à l'élection de Miss Brebière, qui est quand même assez loin de chez moi. Et au final, j'ai tenté ma chance. Je suis également arrivée première dauphine, mais c'est vrai que j'ai beaucoup aimé cette élection. J'ai beaucoup aimé le comité. J'ai rencontré de merveilleuses personnes. Je suis actuellement amie avec l'ancienne Miss Brebière. Et c'est pour ça que j'ai voulu retenter ma chance du coup cette année, en 2026. Et au final, c'est pour ça que la victoire était belle également.
1: Comment est-ce que vous êtes tombée dans l'univers des Miss, justement ?
2: Alors, je connaissais pas du tout le monde des Miss avant que Saba Aïb aille à Miss France.
1: Alors, qui est Saba Aïb ?
2: Alors, Saba Aïb est la première dauphine de Miss France 2025. Et c'est une maghrébine comme moi. Elle est franco-marocaine ou franco-algérienne, je ne sais plus, dans les élections de Miss. Et c'est vrai que du coup, ça m'a donné l'envie de tester ma chance, moi aussi. Et c'est pour ça que ma première élection a été Miss Villeneuve-d'Ascq, puisqu'elle a été élue Miss Villeneuve-d'Ascq l'année d'avant. Et au final, j'ai plutôt aimé l'ambiance des Miss, et c'est un monde qui me plaît actuellement.
1: Qu'est-ce qui vous attire justement? Qu'est-ce qui vous fait rêver dans ces concours?
2: C'est vrai que le monde de strass et paillettes fait rêver à beaucoup de filles, mais c'est bien plus que ça. On fait beaucoup de rencontres. Le comité Nord-Pas-de-Calais est vraiment un comité incroyable, puisque c'est l'un des plus gros comités pour Miss France en France. Et au-delà de ça, c'est une expérience inoubliable, une expérience unique et qui nous fait grandir et prendre beaucoup en confiance.
1: Ce 23 mai 2026 a été signe de beaucoup d'émotions pour Farah Jarmouni lorsqu'elle a été élue Miss Brebière et en position de candidater à Miss Nord-Pas-de-Calais. Elle a même déclaré à nos confrères de La Voix du Nord que remporter cette élection était comme une revanche. Les éclairages de Farah Jarmouni.
2: Oui, c'était une revanche contre la vie, principalement contre l'harcèlement que j'ai vécu, puisque à l'âge de mes 18 ans, je suis entrée dans le monde d'adulte avec énormément de turbulences. J'ai été agressée par ma collègue de travail lors de mon job étudiant, et j'ai également perdu sur cette même année mon papa. Donc ça a été une année très difficile. J'ai perdu beaucoup confiance en moi suite à ça. J'ai eu du mal à m'ouvrir au monde extérieur. Et c'est vrai que, à l'heure d'aujourd'hui, de monter sur scène, d'oser m'exprimer, d'oser me montrer et essayer d'avoir confiance en moi, c'est une belle revanche contre ce que j'ai vécu.
1: Et on sent en tout cas beaucoup, beaucoup d'émotions et c'est bien normal dans vos propos. Mais une élection de Miss, un concours de beauté, ça peut être aussi finalement tout l'inverse, parce que ça reste une concurrence entre plusieurs filles qui ont le même objectif. Ça peut être aussi l'objet de critiques de la part des spectateurs, des téléspectateurs pour les concours qui sont télévisés à l'heure des réseaux sociaux aussi aujourd'hui. Expliquez-moi comment vous vous préparez aussi à tout ça. Et puis, est-ce que dans le monde des Miss, est-ce que tout le monde se connaît? Est-ce que l'ambiance est à la bienveillance également?
2: Alors, pour ma part, ça a toujours été bienveillant. Je n'ai jamais eu de situation assez délicate à ce niveau-là. C'est vrai qu'on pourrait penser que ça pourrait faire tout l'inverse, mais pour ma part, uniquement pour moi, après, je ne sais pas le ressenti d'autres personnes, mais c'est vrai que pour moi, ça m'a beaucoup aidé à prendre confiance en moi, oser m'exprimer sur scène, puisque c'est vrai que quand j'étais adolescente, j'étais à l'aise sur scène avec le parcours que j'ai eu dans la Zumba, et j'ai eu cette période en 2021 qui m'a complètement achevée. Et ça a été dur pour moi de remonter sur scène et d'oser me montrer, d'oser prendre la place, d'oser prendre l'espace. Et c'est vrai que l'élection de Miss, ça m'a beaucoup aidée. Et on pourrait penser que ça peut faire l'effet inverse pour d'autres personnes. Je ne dis pas le contraire, mais pour ma part, ça a été vraiment ça a été plus que bénéfique. Les critiques sur les réseaux sociaux, franchement, moi, ça ne m'atteint pas du tout. Je suis moi-même exposée sur les réseaux sociaux, donc c'est vrai que j'ai réussi un peu à faire la part des choses à ce niveau-là. Et je pense que un message à faire passer, c'est qu'après une élection, il faut quand même prendre du recul si on a été déçu, prendre du recul sur la situation pour pas que ça nous atteigne personnellement cette défaite, entre guillemets.
1: Les concours de beauté ont souvent souffert d'une image ringarde, dégradante pour la femme, et surtout plus en phase avec notre société. En effet, être en couple, avoir des enfants, être tatoué, tout ceci n'est autorisé que depuis très récemment par le comité Miss France. Ces évolutions sont-elles désormais intégrées par le public, par les candidates et par les comités locaux? Est-ce que ce cliché-là la Miss France, bonne à marier, femme au foyer, bien sous tout rapport, est-ce qu'il est encore présent aujourd'hui dans l'imaginaire des gens et peut-être même d'ailleurs dans l'imaginaire des comités, voire des candidates?
2: Alors, je pense que dans l'imaginaire des personnes, oui, mais au sein des comités, non. Ça a totalement changé. À l'heure d'aujourd'hui, il faut uniquement faire 1m70 et avoir minimum 18 ans le jour de l'élection de Miss Nord-Pas-de-Calais. Mais sinon, c'est ouvert à tout critère. Et justement, le fait, par exemple, d'avoir les cheveux courts comme Eve Gilles, ça peut leur apporter un petit plus pour se démarquer. Donc justement, ça a changé à ce niveau-là, ça a évolué avec le temps et je trouve que c'est une bonne chose.
1: Dans son parcours, il y a une place importante pour le sport et la danse, notamment au travers de la Zumba. Farah Harmouni est en effet la plus jeune professeure certifiée de cette discipline.
2: Alors tout à fait, je suis la plus jeune diplômée de Zumba au monde et c'est grâce à ma mère qui est actuellement avec nous aujourd'hui. Et donc elle a été titulaire du diplôme de Zumba en 2012 et c'est elle qui m'a fait connaître le monde de la Zumba. Elle m'a ensuite amenée avec elle sur les différents événements un peu partout dans le monde. Puis j'ai été repérée par Beto Pérez qui m'a ensuite invitée à monter sur scène avec lui pour danser. Et j'ai ensuite fait partie de sa team de danseurs adolescents. Et je représentais la France avec plusieurs enfants et adolescents de mon âge qui venaient d'Allemagne, du Japon, d'Italie, etc. Donc moi j'étais la seule fille française à faire partie de cette team enfants. Donc j'ai beaucoup voyagé, j'ai fait beaucoup d'événements un peu partout dans le monde en étant danseuse pour Beto Pérez, qui m'a ensuite, pour me remercier de tout ça, m'a offert la certification Zumba à l'âge de 14 ans. Donc je suis devenue la plus jeune diplômée de Zumba au monde.
1: Et déjà, finalement, un pied dans le strass, un pied dans les voyages, dans tout ce qui peut faire rêver aussi une jeune femme qui aspire à remporter des élections de Miss.
2: Oui, tout à fait. Depuis toute petite, j'ai toujours été sur scène et c'est vrai que ça ressemble un peu au monde des Miss, puisque les Miss, malgré tout, que ce soit un concours de beauté, il y a aussi une prestation sur scène. Et c'est pour ça que c'est un petit peu mon avantage d'être une showgirl sur scène.
1: Alors aujourd'hui, une association existe, Farah Danse, vous y donnez des cours. Quel est le profil des bénéficiaires à qui s'adresse cette association?
2: Farah Danse est une association que ma maman a créée lorsque j'avais 2 ans. Donc elle cherchait un petit nom avec ma marraine et directement ils ont pensé à Farah Danse puisque j'étais en train de danser devant elle, devant la télé.
1: Déjà à 2 ans.
2: Déjà à 2 ans. Et ensuite, du coup, l'association a été créée dans ma ville natale, puisque j'ai beaucoup vécu, enfin, j'ai vécu presque toute mon enfance à Loos, à côté de Lille. Ma mère a créé cette association, premièrement, pour donner l'opportunité à des enfants de quartiers défavorisés de pratiquer une activité sportive, au lieu d'être dans la rue et faire des bêtises. Donc, cette association a maintenant 20 ans. On a fêté les 20 ans cette année. Donc, très contente de faire partie de la relève de cette association.
1: Alors aujourd'hui, cette association, elle touche combien de personnes? Combien font partie de l'association Faradance?
2: Alors, à l'heure d'aujourd'hui, on a plus de 300 adhérentes. Ça commence à partir de 5 ans jusqu'au niveau adulte.
1: Qu'est-ce que vous a apporté la Zumba qui vous aide aujourd'hui dans vos concours de Miss? On a parlé du côté showgirl tout à l'heure. Est-ce qu'il y a d'autres valeurs, d'autres compétences qui vous sont utiles aujourd'hui dans ces élections de Miss?
2: Alors, au-delà de la scène, d'être une showgirl, je pense... D'être à l'aise aussi avec les personnes, rencontrer d'autres personnes. C'est vrai qu'avec le monde de la Zumba, j'ai rencontré énormément de personnes et j'ai dû me forcer à parler en anglais. Bon là, après, dans le monde des Miss, on ne parle pas forcément anglais, mais c'est vrai que d'avoir une discussion avec des personnes qu'on ne connaît pas forcément, la danse et puis les danses sur scène aussi, je dirais.
1: Un parcours dont elle tirera sans doute une force le 26 septembre prochain lors de l'élection de Miss Nord-Pas-de-Calais. En tout cas, la jeune femme s'y prépare avec sérieux. Vous nous avez dit tout à l'heure, Farah, que avant d'être élue Miss Brebière, il y a eu des candidatures précédentes où vous avez été deux fois, si je ne dis pas de bêtises, première dauphine et que vous avez justement dû travailler pour passer un cap et convaincre les votes du jury et du public qui était présent ce soir-là. On mesure pas bien ce que ça représente. Comment est-ce qu'on s'entraîne finalement à être Miss ?
2: Alors, c'est énormément la confiance en soi et la prestance sur scène, surtout. Puisque c'est le jour J, quand même, que les personnes votent. Donc, il faut se démarquer sur scène, que ce soit par la prestation en dansant ou en défilant ou même en parlant, puisqu'on a un discours à faire sur les élections locales. Et donc, c'est tous ces petits critères qui rentrent en jeu pour se démarquer et qu'on travaille en amont. On travaille chez nous pendant un an. J'ai travaillé ma démarche, comment je défilais, comment je dansais. L'apprentissage des danses, puisqu'on a des danses qui nous sont apprises pour le show de Miss. Et également l'élocution et travailler son discours également. Moi, j'ai dû travailler ma prestation sur scène puisque j'étais trop énergique. J'ai dû un petit peu me canaliser.
1: Il y a besoin de se canaliser.
2: Oui. Donc, et aussi, la première fois que j'ai participé à l'élection de Miss, donc Miss Villeneuve d'Ascq, j'étais beaucoup stressée et j'ai pleuré pendant les coulisses. Et donc, je pense que ça m'a un peu... porter préjudice de pleurer, puisque le comité a vu que j'étais stressée et se sont sûrement dit bah, elle n'est pas forcément prête à aller à Miss Nord-Pas-de-Calais.
1: Miss France, est-ce que c'est un rêve atteignable? Parce que finalement, il y a une seule élue chaque année, il y a des dizaines de candidates qui démarrent dès les élections locales, il y a des présélections, y compris le jour de l'élection nationale, puisque toutes n'atteignent pas le vote qui est ouvert au jury et au public. Est-ce que c'est un rêve qui vous paraît atteignable aujourd'hui?
2: Bah forcément oui, puisque je suis candidate à l'élection de Miss Nord-Pas-de-Calais, donc celle qui gagnera parmi ma promotion ira directement à Miss France, donc oui, je pense que j'ai ma chance. Après, moi je suis déjà très contente d'être arrivée à ce stade-là. Pour moi, ma plus belle victoire a été d'être élue Miss Brebière et de participer justement à cette élection et d'être sur scène le 26 septembre, c'est déjà une grosse victoire pour moi. Et je suis très contente d'être là où je suis, et puis on verra où la vie me mène.
1: L'élection de Miss Nord-Pas-de-Calais, c'est donc le samedi 26 septembre à 20h30 à l'Arena de Liévin. Pour l'heureuse lauréate, elle représentera nos territoires lors de l'élection de Miss France en décembre prochain. Pour se procurer les places, c'est directement auprès des candidates ou du comité Miss Nord-Pas-de-Calais. Mais attention, ça part très très vite. C'était un sujet de Julien Maille de Radio Plus.
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1: Ah oui, ça c'est très connu.
0: Voilà. Ce sont des recettes souvent à base de légumes du potager. Bio si on peut. Cuisine sans souci.
2: Bonjour Hervé.
0: Bonjour Cécile.
2: Alors Hervé, comment ça va aujourd'hui ?
0: Ben super, c'est la rentrée, ça va.
2: C'est la rentrée, ça va.
0: Voilà.
2: Donc qu'est-ce qu'on fait de bon pour la rentrée ?
0: Eh bien, on fait un petit crumble de fin d'été.
2: Ouais. On est encore dans l'été quand même.
0: Oui, mais c'est le retour des vacances. Profitons-en.
2: Allez, je t'écoute pour les ingrédients.
0: On va prendre 2 pommes.
2: Oui.
0: N'importe, hein, prenez ce que vous voulez. Hein, des golden, je ne sais pas, moi, ce que vous trouvez.
2: On évite les granits, quoi.
0: Ouais. Ouais. 2 poires. 250 grammes de Rhin Claude.
2: Ah, je crois que tu allais dire des scoubidoubidou. Hein,
0: pas encore.
2: D'accord.
0: 140 g de cassonade, 1 cuillère à café de cannelle, 100 g de farine, 1 sachet de sucre vanillé, 100 g de beurre. C'est simple ?
2: Oui.
0: Bon, allez, on va préchauffer le four à 180 degrés.
2: Thermostat 6.
0: Bien. On va éplucher les pommes et les poires, puis on va les couper en petits dés. On va laver les Rhin Claude, on va les couper en 2 et on va les dénoyauter.
2: C'est mieux.
0: On mélange les fruits dans un plat creux qui va au four. On saupoudre de 40 g de cassonade et d'une demi-cuillère à café de cannelle.
2: Jusque-là, tout est simple.
0: Ben, bien sûr. On va mélanger la farine avec le sucre vanillé, le reste de cassonade et de cannelle. On coupe le beurre en petits dés et on l'incorpore en travaillant à la main pour obtenir des grosses miettes.
2: Ah oui, il faut le faire à la main. Ça va faire comme du sable, en fait.
0: Exactement, exactement. On va répartir le mélange sur les fruits, on enfourne et on laisse cuire 40 minutes.
2: Et c'est tout.
0: Et c'est tout. Bah, c'est ça un crumble, hein. C'est simple. On va servir tiède.
2: Hein, on va avec une boule de glace.
0: Avec ce que tu veux.
2: Ah bah oui,
0: évidemment, il y a toujours un petit plus.
2: Et oui, une cuillère de crème fraîche une boule de glace. Bah, voilà. Là,
0: pas.
2: Ça fait été.
0: Voilà. Et donc, 2 petites variantes quand même. On peut remplacer les pommes et les poires par des mélanges de fruits différents. Hein. On peut mettre les Rhin Claude, les prunes rouges, les couettes.
2: Ça dépend des saisons, en fait. On peut l'adapter à chaque saison.
0: On peut aussi remplacer les Rhin Claude par des grains de raisin qu'on aura pelés et pépinés pour que ça soit mieux. Quoi.
2: Oui, on peut mettre aussi des raisins secs. On peut mettre ce qu'on veut.
0: Voilà. Arranger comme vous voulez.
2: Bon, donc vous pouvez retrouver cette recette en podcast sur notre site rvm93.7. N'oubliez pas, vous pouvez participer à cette émission, soit en venant avec vos recettes ou en venant les partager directement à l'antenne avec nous. Pour ce faire, un numéro de téléphone, le 03 44 59 30 30 et une adresse mail rvm@rvm.com. Alors, bon appétit
0: bien sûr. 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

dimanche 13 septembre, venez chiner ou simplement flâner sur la place du Mail à La Ferté-Milon lors de la traditionnelle brocante organisée par l'association

0: La Ferté-Milon, animation, culture et loisirs. Une journée conviviale en plein air avec buvette et restauration sur place. Le centre hospitalier de Crépy-en-Valois vous invite à un après-midi festif et culturel au Bistrot du Clocher, le tiers-lieu installé au cœur de la maison de retraite Étienne-Marie de la Hante. Venez partager un moment de convivialité, de musique et de théâtre le dimanche 13 septembre de 13h30 à 17h30. Au programme, animation musicale avec Françoise, spectacle de rue pour ne pas vivre seul par le collectif Lama, théâtre, humour, émotions et chansons pour tous, et tout l'après-midi, ouverture du Bistrot du Clocher, boissons, gourmandises et espace convivial pour se rencontrer et échanger. L'entrée sera libre et gratuite, alors venez profiter d'un bon moment le dimanche 13 septembre au Bistrot du Clocher à la maison de retraite Étienne-Marie de la Hante à Crépy. C'est ouvert à tous, résidents, familles, proches, visiteurs, habitants du quartier ou d'ailleurs. La brocante d'Ermenonville se tiendra le dimanche 20 septembre. L'occasion idéale de faire de bonnes affaires, de donner une seconde vie aux objets oubliés et de partager un moment convivial au cœur du village. Les exposants peuvent s'inscrire jusqu'au 12 septembre. Plus de renseignements auprès de la mairie d'Ermenonville. 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

0: Rendez-vous incontournable de cette rentrée, le Forum des associations a lieu cette année le samedi 12 septembre de 10h à 17h à la salle Irène Krupeninck et à la maison des arts martiaux et des sports de combat à Crépy en Valois, ouvert à toutes et à tous. C'est un rendez-vous incontournable qui permet aux Crépinoises et aux Crépinois de rencontrer plus d'une centaine d'associations, d'échanger avec les bénévoles et de trouver l'activité qui leur correspond. Démonstration, animation et bonne humeur rythmeront cette journée festive du samedi 12 septembre. Il y en aura pour tous les goûts et pour tous les âges. Accès libre et gratuit. Vous pourrez vous restaurer sur place. La ville de Villers-Cotterêts vous invite à découvrir Traverser la forêt en bateau, une création théâtrale captivante qui s'adresse à tout public à partir de 10 ans. Elle est interprétée par la compagnie Les Empires de la Lune. La création de ce spectacle s'est inspirée de la question « Comment notre génération voit-elle les Trois Dumas aujourd'hui ?» Rendez-vous le vendredi 11 septembre à 20h30, rendez-vous dans la cour du musée Alexandre Dumas, 24 rue des Moustiers à Villers-Cotterêts, plein tarif 6,60€, tarif réduit 4,50€, réservation 03 23 96 23 30 ou en écrivant à musée-dumas@mairie-villers-cotterets.fr.
1: À Béthisy-Saint-Pierre, la brocante des pompiers aura lieu le dimanche 13 septembre de 6h à 18h sur la place du marché. Rendez-vous pour une journée pleine de trouvailles et de bonne humeur. Sur place, vous pourrez profiter d'une buvette et d'un lieu de restauration pour les petits creux. Venez nombreux, chiner, échanger et partager un bon moment avec l'équipe des pompiers. À partir du 12 septembre, venez découvrir au musée Alexandre Dumas l'exposition consacrée à Marie-Nicolas, artiste peintre originaire de Villers-Cotterêts et généreuse donatrice du musée Alexandre Dumas. Plus de renseignements au 03 23 96 23 30. Le musée Alexandre Dumas est situé 24 rue des Moustiers à Villers-Cotterêts.
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Bonjour. Aujourd'hui, trois chansons qui évoquent la grossesse. Commençons par Manique, une chanteuse un peu oubliée, dans Berceuse pour un enfant à naître.

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0: A
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0: Gros

par les textes et les musiques que nous allons vous proposer, nous interviendrons une fois de plus sur l'espace et le temps. Amis dispersés, vous qui n'aviez plus rien dans le sablier, vous êtes toujours les bienvenus.

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1: La photographie, c'est la vérité. 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
3: Chronique cinéma avec aujourd'hui un film de François Truffaut réalisé en 1980. Le dernier métro. L'action se situe durant la Deuxième Guerre mondiale pendant l'occupation en France, à Paris, entre 1940 et 1944.
4: Pendant la période de l'occupation allemande à Paris, un metteur en scène juif allemand se terre dans le sous-sol de son théâtre où se déroulent des répétitions. Il les dirige de là, par l'entremise de sa femme, Marion, comédienne principale et directrice du théâtre. Retrouvons donc ces deux protagonistes, interprétés par Hans Bennett et Catherine Deneuve.
5: Ça me tente pas, mais j'ai pas les moyens.
6: Mais vous plaisantez ou quoi?
5: Non, je mets de la teinture.
6: Oui, moi aussi c'est de la teinture.
5: Ah oui, mais toi tu fignoles, tu dessines même la couture.
6: Ah oui. Ah oui, quel raffinement.
5: Ouais, on fait la couture avec un pinceau, puis il faut que ce soit bien droit. C'est plus prudent de se faire aider.
6: De préférence par un monsieur. Qu'est-ce que c'est cette journée d'aujourd'hui? Vous le saviez que la zone libre était envahie?
7: On l'a annoncé ce matin à la radio.
5: Nous, ça change rien, mais pour ceux de la zone libre, ça va être gai.
7: Ça, on pourra descendre dans le midi.
5: Pour envoyer les paquets.
8: La zone libre est envahie? Je vois pas ce que ça change. Tu voulais me faire traverser la moitié de la France pleine d'Allemands? Eh bien, je traverserai toute la France.
6: Tu ne traverseras rien du tout. Les Allemands sont partout. Le moindre camion est arrêté et fouillé tous les 50 km. Et puis j'ai parlé avec le passeur, il est mort de frousse, il ne veut plus entendre parler de rien. Non, non. Ces passages sont devenus trop dangereux pour tout le monde.
8: Alors, qu'est-ce que je deviens, moi?
6: Tu restes ici en attendant que ça se tasse.
8: Je peux plus rester ici ou alors je deviendrai fou. C'est pas une vie. Tu t'es jamais demandé ce que je faisais ici toute la journée? Bon, je lis beaucoup, tu sais. J'écoute des mensonges à la radio. Ensuite, je lis des mensonges dans le journal. Et alors, pour empêcher mon cerveau de se ramollir, je décide de faire des mots croisés. Tu veux le voir, mes mots croisés? Eh bien, tiens. En 6 lettres, symbole de la bassesse, youpin. Dans l'autre sens, toujours 6 lettres, rapace puant. Outre. Ceux-là sont pour les enfants. On ne s'en méfie jamais assez. En 4 lettres, ça commence par un J. Alors, j'arrête les mots croisés. J'écoute les bruits du théâtre. Je guette les pas dans l'escalier. J'attends que tu viennes. J'attends. J'en ai assez d'attendre. Combien d'années un homme a à vivre? Je n'en peux plus, Marion, je n'en peux plus. Je m'en vais.
6: Mais où tu vas?
8: Je sors d'ici, je m'en vais. Je vais les voir.
6: Mais qu'est-ce que tu dis?
8: À la mairie, au commissariat, je vais leur expliquer. Je vais me déclarer, je vais me mettre en règle.
6: Mais tu es complètement fou, mais qu'est-ce que tu fais? Mais tu ne sortiras pas d'ici, mais qu'est-ce que tu veux? Alors qu'une concentration, c'est ça que tu veux?
8: Laisse-la passer.
6: Tu ne sortiras pas d'ici. Mais non, mais je casserai.

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2: Je vous propose d'écouter un petit exercice de style avec des mots choisis parmi les « je », les « che », les « se ». Les phrases comportant parfois un enchaînement de mots dont la prononciation met parfois la lectrice, la narratrice à rude épreuve.
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1: Vous êtes sur le bon site de la bonne communauté radiophonique, celle qui vous donne la parole et la vérité de Dieu en fréquence directe avec lui. Et si vous voulez lui faire parvenir quelques messages ou avoir des réponses à vos interrogations, nous ne manquerons pas de lui transmettre. Quant à la question « Mais qu'est-ce qui sépare donc les religions ?» La réponse n'est pas tant la bêtise humaine, mais beaucoup plus l'absence d'ouverture à la connaissance qui encore aujourd'hui aveugle la plupart de nos semblables.
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2: L'entretien que vous allez écouter a été enregistré le 31 mai 2023.
3: Dans notre studio aujourd'hui, Philippe. Philippe, es-tu prêt pour tes impressions musicales ?
4: Eh bien oui, en avant la musique.

0: Des gens qui font des chansons sur le milieu, oh quelle rigolade. Ils ne savent pas comment nous vivons et balancent.
1: Ah, ça donne bien l'envie de retourner dans les années 30, sur les bords des rivières et notamment de la Marne, avec les guinguettes. Ça me fait penser à un film dont j'ai oublié le nom, dans lequel Jean Gabin venait chanter une chanson un peu dans cet esprit-là. Accordéon et tout ce qui allait avec, donc la fête populaire.
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Ça, c'est un genre musical qui me parle peu. On fait appel effectivement aux technologies modernes, on rajoute des effets sur la voix, ce qui fait que déjà on ne peut pas savoir si le chanteur chante naturellement bien, donc c'est un peu dommage, mais ça fait partie des univers musicaux que les jeunes générations aiment entendre, ce qui n'est pas la mienne, puisque je suis d'une génération antérieure.

Le grand Jacques Brel, bien sûr. Si je cherche un peu, je pense que je peux reconnaître la voix du chanteur. Ça se pourrait bien. C'est une belle reprise. Accordéon, donc ça fait penser au bord de mer. Le port, les bouges, la nuit, des ambiances un peu glauques. Et puis, on revient pour finir toujours à Jacques Brel, qui nous a quittés bien trop tôt.

l'ambiance tribale, les vibrations de la terre, ça fait penser à des rythmes qu'on entend assez souvent encore dans les peuplades reculées, soit en Afrique, soit en Amazonie peut-être, parce qu'on les voit un peu moins, et puis aussi dans les îles du Pacifique, c'est probablement ce genre de rythme qu'on entend encore dans des fêtes de village, au moment où tout le monde se met autour pour danser, chanter et faire la fête.

0: Si c'est de la musique, ça doit être très expérimental. Mais c'est peut-être des sons venus de l'espace, va savoir. En décryptant, en arrivant à décrypter le langage, on se rendra peut-être compte que ce sont des gens qui essayent de communiquer avec nous.
1: Merci Philippe pour tes impressions musicales. Nous t'avons proposé tout d'abord Albert Préjean, la chanson Dédé de Montmartre, extraite du film d'André Berthomieux, réalisé en 1939 et sorti en 1940. Albert Préjean, qui était acteur et chanteur. Le deuxième extrait proposé à Philippe fut Gazo, au style rap. Le titre rappelle l'album KMT de 2022. Ensuite, l'extrait d'une audition réalisée en juin 2009 à l'école de musique de Chenôve, en Côte d'Or, à l'accordéon Arnaud, au chant Michel, pour une reprise du titre de Jacques Brel dans le port d'Amsterdam. Le quatrième extrait, ce sont des bruits lors d'une manifestation pour préserver l'espace autogéré des tanneries, boulevard Chicago à Dijon, dans les anciens abattoirs, un reportage fait en juillet 2000. Enfin, la musique concrète de Pierre Henry, le titre Après la mort, d'après le livre des morts tibétains, l'album Le Voyage, sorti en 1967. Pierre Henry terminait les impressions musicales de Philippe.

0: pour avoir fait commerce avec des tyrans, des bandits, amplifiant constamment les faiblesses de la nature humaine.
1: Coupable !
0: Pour avoir diffusé en permanence des énergies d'ondes négatives.
1: Coupable !
0: Pour avoir influencé les peuples afin que les peuples se mentent à eux-mêmes.
1: Coupable !
0: Pour avoir entretenu l'inculture des masses populaires et organiser le déclenchement de la guerre.
1: Coupable !

Ses jacassements incessants caractéristiques, ainsi que son aptitude à produire toutes sortes de cris étranges, lui ont valu le qualificatif de bavarde. Souvent en groupe, pendant l'hiver, où les disputes sont fréquentes.

0: Na.
1: Cro.
2: Nick.
3: Liberté, égalité, fraternité.
4: Liberté, égalité, fraternité. Dans la circulation routière? Pas sûr.
3: Automobile, bus, poids lourd, moto.
4: Sur les routes?
3: Les chemins?
4: Les autoroutes?
3: Nous ne sommes pas à égalité.
4: Puissance des moteurs.
3: Expérience de la conduite.
4: Structure des véhicules.
3: Innovation technique.
4: Lorsque vous conduisez sur les routes, les chemins, les autoroutes.
3: Liberté, égalité, fraternité.
4: Pas sûr. Vraiment pas sûr.

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de la société pour faciliter la domination du pouvoir est-elle consciemment détournée d'elle-même, c'est-à-dire des affaires de la société? En fixant toute l'intention de l'individu à ras de terre sur ses intérêts de consommateur, on veut le priver de la capacité de percevoir son degré croissant d'asservissement spirituel, politique et moral. Vaclav Havel.

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Les apparences sont trompeuses. Dans quel monde vivons-nous? Quelle est sa nature? Une seconde dure-t-elle une seconde? Un mètre mesure-t-il partout un mètre? Est-ce que le temps et l'espace sont constants? En 1905, Albert Einstein a publié une théorie qui a totalement bouleversé l'image du monde que nous avions jusqu'alors. Il a découvert que le temps peut se contracter. Il a ainsi ouvert la porte sur un monde inconnu et mystérieux au-delà de nos perceptions traditionnelles. Un monde en apparence inaccessible et pourtant à portée de main.

Et c'est avec les rythmes syncopés de tout rococorote que nous terminons cette émission anachronique préparée par Henri Dieudonné Parjus et Charles Hamel. Auparavant, vous avez pu écouter les chansons et musiques de Sernskinski, Georges Delerue, un orgue double biphone, German Goldstein, Raymond Lefebvre, Jeanne Moreau, U2, Isabelle Aubray, Beckham, Hubert Félix Thiéfen et donc, juste à l'instant, tout rococo rote. Vous avez croisé les textes de Virelang et de Vaclav Havel. Nous avons eu plaisir à accueillir dans notre émission Christian et Charles pour leur lecture, Bruno, Philippe, Michel et Richard pour leur vocifération. Sans oublier Philippe pour recueillir ses impressions musicales et Marielle pour partager avec elle sa connaissance parfaite de la pie bavarde. Enfin, nous vous avons proposé un extrait de l'excellent film de François Truffaut, Le dernier métro.

Nous dédions cette émission aux grenouilles. Non, non pas aux grenouilles de bénitier, aux grenouilles de laboratoire atrocement mutilées, disséquées, vivantes, au nom de l'apprentissage des sciences de la vie et de la terre.

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4: Être en PLS. Une expression assez récente, en tout cas postérieure au XXe siècle, car centrée sur un sigle de trois lettres, PLS, Paul Louis Suzanne, faisant référence à une invention datant des années 1950, invention du professeur Marcel Arnaud, neurochirurgien, spécialiste des accidentés de la route. Le professeur Arnaud est considéré comme le père du secourisme routier. PLS, si vous avez votre brevet de secourisme ou plus récemment votre certificat de prévention et secours civique, vous connaissez la position latérale de sécurité, P, position L latérale, S, sécurité, PLS. Il s'agit d'un geste de premier secours consistant à placer la victime sur le côté en chien de fusil, en maintenant sa tête alignée dans l'axe du dos, la bouche ouverte. En langage médical, on parle parfois de décubitus latéral pour signifier que le corps est horizontal et tourné sur le côté. Cette technique sert à maintenir le passage de l'air jusqu'aux poumons. Depuis quelques années, depuis peut-être la multiplication de l'apprentissage des gestes de premier secours dans les établissements scolaires, être en PLS est devenu chez les plus jeunes une expression pour dire qu'on n'est pas bien, qu'on est KO, malade, impuissant, grosse fatigue. Ne m'appelle pas, je vais juste rester en PLS toute la journée. Pour signaler une panne, pas top, mon ordi est en PLS. Voire exprimer une tristesse profonde et qu'on est au bout du rouleau. Dans le mal, après une soirée un peu trop arrosée, par exemple. Cette chaleur m'assomme, je suis en PLS. Position fœtale, une manière de se rouler en boule dans un coin. La métaphore de la PLS signifie une forme d'inertie, soit après un choc ou face à une situation gênante ou un brin dépressive. Elle rejoint avoir le seum, dont mon petit doigt a déjà parlé. Être en PLS offre un éventail d'émotions à décrypter selon la personne et le contexte, entre « je suis dégoûté » jusqu'à « j'ai la haine ». PLS est aussi utilisé dans « je l'ai mis en PLS » et là nous sommes davantage dans la recherche de l'humiliation, c'est pas bien. Terminons avec des élèves du collège Solignac à Strasbourg qui ont écrit dans le cadre d'un atelier chanson animé par Lionel Grobe « leur vie en PLS ».

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1: Un avis aux fans de lecture, et notamment de romans d'amour. Ce samedi, le 12 septembre, de 10h à 18h, l'espace culturel Leclerc de Pont-Sainte-Maxence accueille un salon du livre dédié à la romance. Romance contemporaine, dark romance et fantasy. Ce salon est l'occasion de rencontrer vos auteurs préférés, d'en découvrir de nouveaux, mais aussi de repartir avec un exemplaire signé.
2: Dimanche 13 septembre à 17h, la bibliothèque d'Ermenonville vous propose un apéro littéraire, une rencontre avec Agnès Marin. Fille du comédien Christian Marin, ermenonvillois de cœur, elle est écrivaine et poète. N'hésitez pas à venir emprunter l'un de ses ouvrages à la bibliothèque afin d'en discuter avec elle autour de quelques gourmandises. Inscription avant le 11 septembre à bm.ermenonville@gmail.com ou à la bibliothèque 1 rue Radziville à Ermenonville.
1: Rendez-vous incontournable de cette rentrée. Le forum des associations a lieu cette année le samedi 12 septembre de 10h à 17h à la salle Irène Krupeninck et à la maison des arts martiaux et des sports de combat à Crépy en Valois. Ouvert à toutes et à tous, c'est un rendez-vous incontournable qui permet aux Crépinoises et aux Crépinois de rencontrer plus d'une centaine d'associations, d'échanger avec les bénévoles et de trouver l'activité qui leur correspond. Démonstration, animation et bonne humeur rythmeront cette journée festive du samedi 12 septembre. Il y en aura pour tous les goûts et pour tous les âges. Accès libre et gratuit. Vous pourrez vous restaurer sur place.
2: La première édition du Villers Comedy Club aura lieu le samedi 12 septembre à 20h à la médiathèque Alexandre Dumas à Villers-Cotterêts. Trois talents locaux se produiront en première partie avant de laisser place à Sylvain Ferjot et Ryan Graham. La soirée sera animée par Charles Perru qui vous accompagnera tout au long de ce rendez-vous placé sous le signe du rire. Amateurs de stand-up, rendez-vous le samedi 12 septembre à 20h à la médiathèque Alexandre Dumas à Villers-Cotterêts. Plus de renseignements au 03 23 76 48 20.
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0: La rentrée des classes est passée, on est en pleine rentrée littéraire. Voici des livres à volonté.
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0: Je suis à la librairie du Valois pour ce nouvel épisode et cette nouvelle saison sur RVM avec votre chronique littéraire toutes les semaines et je suis avec Laurette. Bonjour Laurette.
3: Bonjour Thomas.
0: Alors, vous avez choisi un très beau livre à nous présenter du coup sur cette rentrée littéraire, un livre de Marie Pavlenko. Son titre ?
3: Et nu, je suis rentrée dans l'eau, histoire de vermine.
0: Alors justement, c'est des recueils, hein, c'est ça. Vous allez m'expliquer un peu quel résumé vous en feriez ?
3: Alors, Marie Pavlenko, elle nous offre ici un recueil de 3 nouvelles, toutes liées à la condition de la femme. On retrouve là sa plume engagée, féministe et féminine. Elle y explore le parcours de femmes qui sont en quête de liberté, mais se retrouvent face à la violence des hommes. Elle exploite ce qu'on appelle aujourd'hui en littérature le « female rage » ou la rage féminine, et qui désigne l'expression de la colère et de la révolte des femmes face aux injustices et aux stéréotypes patriarcaux. C'est une œuvre fantastique, surprenante et marquante comme rarement. Une lecture qui plaira aux fans de l'autrice Mariana Enriquez.
0: Très bien, donc 3 recueils avec 3 histoires totalement différentes ou on reste dans le même univers ?
3: Les 3 nouvelles sont assez similaires. C'est une ligne vraiment conductrice autour de la femme. Vraiment, c'est assez similaire.
0: L'illustration, si on doit décrire un peu la page de garde, qu'est-ce qu'on y voit justement ?
3: Eh bien, on y voit une femme avec des montagnes dans le fond et une rivière qui coule du corps de cette femme.
0: Du coup, côté engagement, donc vous l'avez dit, on est sur une littérature engagée, féministe. Comment ça se ressent dans l'écriture ? Ça, comment vous l'analysez, vous le percevez ?
3: Eh bien, c'est une écriture très vive, très nette, très réaliste, très impactante.
0: Ça parle aux femmes, du coup, quand on lit, aux hommes aussi, peut-être, qui peuvent se retrouver dans certaines situations ?
3: Oui, je conseille aussi aux hommes de lire pour plutôt se mettre à la place des femmes et comprendre ce qu'elles peuvent ressentir tout au long de leur vie.
0: Pour rester dans l'ambiance de ce livre de Marie Pavlenko, « Et nu, je suis entrée dans l'eau, histoire de vermine », vous avez donc choisi une musique, une ambiance musicale.
3: Alors une musique assez rock, puisque c'est « Bad Reputation » de Joan Jett.

0: Ambiance rock sur RVM, vous êtes dans votre chronique littéraire des livres à volonté et on parle avec Laurette et bien de ce très beau livre de Marie Pavlenko, Et nu je suis entrée dans l'eau, histoire de vermine, c'est aux éditions Rivage. Laurette, un petit passage, un extrait à nous lire.
1: Je traversais une phase de transition brutale, le plus énorme bouleversement hormonal depuis ma puberté. Dans quelques mois, je serai officiellement ménopausée, mon corps subissait de multiples changements. Peut-être mon utérus se rabougrissait-il, il rendait les armes et étincelait de l'intérieur dans un champ du signe magnanime avant l'extinction des feux. C'était son heure. J'ai enduré les crampes et les bulles, presque mitridatisées. Les femmes sont des êtres d'habitude, douleur de règles, douleur de grossesse, douleur d'enfantement, douleur des rapports parfois, douleur de la ménopause, dont acte. Un enchaînement mathématique, une suite parfaite. Mon corps avait besoin de temps pour rebrancher tous ses organes. Mon dernier frottis datait de l'année précédente, mais rien d'anormal de ce côté-là, puisqu'il s'effectuait désormais à l'intervalle de 5 ans. Je refusais les traitements hormonaux, usine à cancer. Je n'ai pas consulté, les bulles ont cessé. J'ai remisé les douleurs dans une boîte en fer blanc et les dissimulé au fin fond d'un placard.
0: Histoire de femme, histoire de la vie aussi.
1: Tout à fait, la femme est liée à la vie. Je vous conseille ce livre qui est vraiment très beau et en même temps très impactant. Et je souhaite aussi vous indiquer que nous recevons Marie Pavlenko à la librairie du Valois le 10 octobre pour une rencontre suivie d'une dédicace. Venez nombreux.
0: Voilà, on vous invite évidemment à venir rencontrer cette autrice, venir discuter avec elle. Et on se retrouve en tout cas la semaine prochaine pour une nouvelle chronique littéraire dans des livres à volonté.
1: Merci Thomas.
0: Merci Laurette, à bientôt.
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2: Du samedi 12 au lundi 14 septembre, la fête foraine reprend ses quartiers sur la place de la République à Crépy. Petits et grands pourront profiter de nombreuses attractions. Des stands gourmands seront également au rendez-vous pour prolonger la fête tout au long du week-end. La Déambule est une bibliothèque itinérante et théâtrale imaginée par la compagnie Le Haricot Volubile. Elle propose des lectures vivantes, des ateliers et des rencontres autour du livre. Objectif, aller à la rencontre des habitants et donner à tous le goût de la lecture et des mots. Une escale est prévue à Crépy, à la MJC Centre Social Espace Rameau, dans le quartier Kennedy, les 9, 12 et 13 septembre de 10h à 16h. Notez que toutes les animations sont gratuites et ouvertes à tous. Dimanche 13 septembre, venez chiner ou simplement flâner sur la place du Mail à la Ferté-Milon lors de la traditionnelle brocante organisée par l'association La Ferté-Milon Animation, Culture et Loisirs. Une journée conviviale en plein air avec buvette et restauration sur place. Le centre hospitalier de Crépy-en-Valois vous invite à un après-midi festif et culturel au Bistrot du Clocher, le tiers-lieu installé au cœur de la maison de retraite Étienne-Marie de la Hante. Venez partager un moment de convivialité, de musique et de théâtre le dimanche 13 septembre de 13h30 à 17h30. Au programme, animation musicale avec Françoise, spectacle de rue pour ne pas vivre seul par le collectif Lama, théâtre, humour, émotions et chansons pour tous, et tout l'après-midi, ouverture du Bistrot du Clocher, boissons, gourmandises et espace convivial pour se rencontrer et échanger. L'entrée sera libre et gratuite, alors venez profiter d'un bon moment le dimanche 13 septembre au Bistrot du Clocher à la maison de retraite Étienne-Marie de la Hante à Crépy. C'est ouvert à tous, résidents, familles, proches, visiteurs, habitants du quartier ou d'ailleurs.
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2: Nous sommes aujourd'hui le 7 septembre et c'est l'anniversaire en ce jour d'une légende du football féminin américain. J'ai nommé Brianna Scully. 10 juillet 1999, sur la pelouse du Rose Bowl de Pasadena, en Californie, aux États-Unis. Finale de la Coupe du Monde féminine de football, les États-Unis sont au coude à coude avec les Chinoises dans cette ultime rencontre du 3e mondial du genre. 0 à 0, après les 90 minutes du temps réglementaire et après les prolongations, et c'est finalement la Californienne Brandi Chastain qui vient délivrer tout un peuple quand elle propulse son tir au but dans les filets des joueuses asiatiques. Les États-Unis sont une nouvelle fois championnes du monde, 8 ans après leur premier sacre, en Chine, ironie de l'histoire. Mais entre-temps, ce tir de la victoire de Chastain ne doit pas éluder la performance de la portière Brianna Scully. Née le 7 septembre 1971 dans l'état du Minnesota, c'est bien la gardienne de but américaine qui détourne, il est vrai avec 3 bons mètres d'avance sur sa ligne de but, le tir de Liu Ying et qui permet aux siennes d'exulter en ce si beau jour d'été 99. Mais ce que oui, ce n'est pas que cet unique exploit en finale du mondial. Car si en 2017, elle entre dans le panthéon du football américain, c'est aussi bien pour son envergure dans les cages de la sélection de la bannière étoilée que pour ses convictions. Ouvertement homosexuelle, au sein d'une époque où parler sexualité était tabou, fière de ses origines afro-américaines, elle s'est toujours et encore aujourd'hui engagée à défendre et donner de la voix pour l'égalité dans le monde du ballon rond. Sur les prévers, c'est aussi un parcours exceptionnel, 14 ans international pour 173 sélections, ce qui constituait un record à l'époque de sa retraite en 2008. Double championne olympique à Atlanta en 96 et à Athènes en 2004, toujours sur le podium de la Coupe du Monde sur les 4 qu'elle a disputées entre 1995 et 2007, avec bien sûr ce point d'orgue et ce sacre à la maison en 99. Poussée à la retraite simple en 2010, à la suite d'une blessure lors d'un match qui aurait pu lui coûter la vie, aujourd'hui, elle n'hésite pas à partager son parcours et son expérience d'une des plus grandes athlètes américaines. Allez, on se donne rendez-vous demain pour d'autres histoires d'un jour et on parlera patinage artistique et direction la Hongrie. Mais ce sera demain pour d'autres histoires d'un jour et toujours avec Mémoire Sport.
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0: La brocante d'Ermenonville se tiendra le dimanche 20 septembre. L'occasion idéale de faire de bonnes affaires, de donner une seconde vie aux objets oubliés et de partager un moment convivial au cœur du village. Les exposants peuvent s'inscrire jusqu'au 12 septembre, plus de renseignements auprès de la mairie d'Ermenonville. L'association Seine en Valois vous donne rendez-vous le samedi 12 septembre à partir de 18h à la Maison du Temps Libre à Nanteuil-le-Haudouin pour une soirée apéro-théâtre. Au programme, la représentation de la pièce Un village sans histoire, un spectacle qui vous plonge dans la vie, les secrets et les anecdotes d'un village. Tarif 15€ pour les adolescents et les adultes, spectacle et apéro compris, ce sera gratuit pour les moins de 12 ans. Renseignements et réservations au 06 09 70 23 82 ou par mail à seine-en-valois@outlook.fr. L'association Cyclotourisme de Béthisy-Saint-Pierre organise la randonnée du souvenir le dimanche 13 septembre. Rendez-vous à partir de 7h dans le parc du Château de l'Adouy à Béthisy-Saint-Pierre. Plusieurs parcours de VTT, gravel, vélo de route et randonnée pédestre vous seront proposés selon votre niveau ou votre forme du jour. Participation environ 6€ pour les licenciés et 9€ pour les non-licenciés. Ce sera gratuit pour les moins de 18 ans. À l'arrivée, sandwich, bière et barbecue. Plus d'infos au 06 32 81 56 50.
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Le pied gauche et la colonne proviennent de la même personne. Mais on apprend que le crâne était à une autre femme. Les analyses convergent

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1: Agir ensemble contre l'illettrisme. C'est en 2013 que le Premier ministre Jean-Marc Ayrault a attribué le label Grande Cause Nationale au collectif Agir ensemble contre l'illettrisme, fédéré par l'Agence contre l'illettrisme. Pour la première fois en France, une campagne médiatique, télé, radio et presse, a été menée pour faire connaître l'illettrisme au plus grand nombre et susciter une prise de conscience dans l'opinion. En France, c'est 1 500 000 personnes qui sont en difficulté avec les compétences de base, lire, écrire et compter, alors même qu'ils ont été scolarisés en France. C'est la 13e édition des Journées nationales d'action contre l'illettrisme. Le mot d'ordre de cette année, c'est 10% concernés et 100% mobilisés. La Cité internationale de la langue française de Villers-Cotterêts participe pour la première fois à ces journées. Eh bien, bonjour à toutes et à tous et bienvenue sur RVM. C'est Frédéric et je suis accompagnée d'Hervé. Bonjour Hervé.
3: Bonjour tout le monde.
1: Et nous accueillons Julie Kunz, qui est chargée de médiation du public éloigné à la Cité, pour nous en parler. Bonjour Julie.
4: Bonjour à tous.
1: Alors, je crois qu'Hervé, tu as une question à Julie par rapport à son rôle dans la Cité.
3: La première chose, Julie est déjà venue une fois, mais on pourrait rappeler qu'est-ce que c'est ton boulot exactement. Le public éloigné, ça regroupe quoi ?
4: On va commencer dans l'ordre. Chargée de médiation.
3: Voilà.
4: Qu'est-ce que c'est que la médiation ? C'est un, pour moi, c'est un trait d'union entre une œuvre d'art, un spectacle, un parcours permanent dédié à la langue française, par exemple, et un public. Le public cible de mon poste, c'est effectivement le public éloigné. Le public éloigné, ça va être toute personne, plutôt collective, mais ça peut être aussi de l'individuel, qui ne sont pas en capacité de se déplacer seuls dans un lieu culturel. Pour des questions géographiques, pour des questions de moyens, pour des questions de maladie ou d'handicap. Ou de vieillesse. Mes partenaires principaux, ça va être tout ce qui va être les APUI, les EHPAD, les EPID. Ça peut être aussi les centres sociaux, etc. Enfin, c'est plutôt très très large. Médico-social, insertion, vieillesse.
1: Merci Julie. Alors pourquoi est-ce important pour la Cité de se mobiliser dans la lutte contre l'illettrisme ?
4: Je dirais que c'est au cœur du projet de la Cité. C'est le projet originel de notre maison, c'est de se poser des questions, c'est de sensibiliser, c'est de témoigner, et c'est parfois changer de regard, c'est évoluer aussi dans les mentalités et de se dire, bon bah, voilà, on fait une sensibilisation sur le braille, sur la langue des signes française, sur les langues qui s'échappent, tous les troubles 10, etc. Les langues étrangères, oui, et bien il y a aussi cette... Ce qui n'est pas une fatalité, il y a aussi l'illettrisme, l'électronisme ou l'innumérisme. Et ça fait partie du projet de la Cité. C'est notre, aussi notre ADN. On parle de langue française et de culture francophone. Bien, pour arriver à cette langue française, il faut savoir maîtriser les connaissances et les compétences de base. Et on avait envie de développer cette thématique à la Cité.
1: Et alors, comment vous allez vous mobiliser à la Cité pour ces journées ?
4: Oui, on organise à la Cité donc 3 journées à destination des professionnels, des jeunes et du grand public. Donc on est entre le 10 et le 12 septembre. Je vous propose de parler déjà du samedi 12, qui est à destination du grand public, des jeunes et des moins jeunes. Cette journée du 12, elle est gratuite sur réservation. On commence à proposer en fait une visite guidée de l'exposition photo Jérémy Lampin qui s'appelle « L'école de la vie, liberté, égalité, invisibilité ». Jérémy Lampin, c'est un photographe documentaire qu'on accueille déjà à la Cité pour son exposition depuis le mois de juin. Il nous propose une immersion au cœur de l'illettrisme. Il dévoile lors de cette visite des clichés de personnes qui sont en situation d'illettrisme et qui ont accepté qu'on pose le regard sur leur personne, sur leur intimité, sur la façon dont ils perçoivent leur situation et surtout le combat qu'ils mènent pour se sortir de l'illettrisme.
1: Alors cette exposition photo, elle est dès qu'on arrive dans le château, c'est dans la cour des offices. Donc là, sur chaque côté, il y a des grands panneaux avec des photos de chaque côté et il y a des écrits. Il faut se rapprocher de la photo.
4: Ouais, il faut surtout se rapprocher parce qu'on va voir la photo.
1: Mais oui.
4: Mais on a besoin en fait d'une sorte de petite légende. Mmh. On a besoin de découvrir Léon et les autres, de voir Chloé, etc., et de se dire. Voilà, on les voit en train d'écrire, on les voit en train d'essayer de lire ou avec les enfants au moment du coucher. Oui, ils ont eu le courage de se laisser photographier, ils ont le courage de se raconter dans ces petites légendes ou dans les petites notes, dans les écrits qu'on voit. Voilà, on s'immerge en fait dans cette exposition, on en ressort forcément touché et sensibilisé.
1: Et c'est des photos de toute la France.
4: Oui, il a fait vraiment un parcours, il s'est pas limité en fait sur le territoire des Hauts-de-France, c'est national. Il a quand même fait une majorité de ses photos en partenariat avec l'association Mosée Merveille.
1: Et qu'est-ce que c'est que cette association ?
4: C'est une association qui, justement, accompagne des personnes en situation d'illettrisme en faisant des ateliers, en faisant des cours, etc.
3: Et dans ces photos, on s'aperçoit que ça touche toutes les catégories ?
4: Oui, toutes les catégories. Les jeunes, les moins jeunes, les personnes qui travaillent, ceux qui ne travaillent pas, les personnes qui sont déjà retraitées.
1: Tu nous avais parlé d'un témoignage de Léon, je crois.
4: Je crois que c'est Léon, ouais. J'espère ne pas me tromper de son prénom.
1: Et c'était assez émouvant parce que c'est quelqu'un qui n'a jamais lu de toute sa vie et puis qu'à la fin, tu nous racontais. Vas-y, Julie, je te laisse faire la suite.
4: Si je ne me trompe pas de prénom, effectivement, Léon n'avait pas besoin dans ses fonctions professionnelles d'utiliser la lecture, l'écriture et autres. Et il a vécu toute sa vie avec femme et enfant sans se poser de questions. Il a fait confiance à tous les papiers administratifs, délégué tous les papiers administratifs en fait à son épouse. Et en avant Guingamp, j'ai envie de dire. Et un jour, celle-ci est partie. Celle-ci lui a dit « Je m'en vais, je prends mes bagages et salut ». Bah oui, mais Léon il s'est retrouvé tout seul et Léon il s'est rendu compte qu'administrativement, financièrement, elle l'avait mis sur la paille. Et donc là, avec ses enfants, il s'est dit « Bon bah, j'ai besoin de me sortir de cette situation, j'ai besoin de comprendre ce qui m'est arrivé, parce qu'il est devenu, il est dans une situation financière aujourd'hui catastrophique à cause de sa femme, et il ne peut pas en fait s'en sortir ni justifier ses problématiques, puisqu'il a signé les papiers lui-même. Donc aujourd'hui...
1: Il n'y a pas de loi pour empêcher cette erreur.
4: Aujourd'hui, il l'assume, et surtout, bah, il a la volonté de s'en sortir.
3: Là, le samedi, le photographe, là, Jérémy Lampin, il sera là ?
4: Oui.
3: Donc, il pourra parler des conditions de ces photos.
4: Oui.
3: Comment il a fait pour les prendre, parce que je suppose que les gens qui sont pris en photo, on ne peut pas les approcher comme ça d'un seul coup, prendre la photo. À chaque fois, il doit y avoir un parcours initiatique.
4: Ouais, c'est-à-dire que Jérémy, il a vraiment pris du temps. Cette exposition, c'est la réalisation des photos a mis quelques années à émerger. C'est-à-dire qu'on les rencontre, il a été beaucoup à l'association Mosée Merveille, il a vu aussi d'autres associations, il s'est lié d'amitié avec des apprenants, avec donc des personnes en situation d'illettrisme. Certains ont accepté de le faire rentrer dans leur intimité, dans leur foyer, d'autres étaient un peu plus réticents, mais il y avait vraiment un lien de confiance. Puis ils se racontent, en fait, ils racontent toute leur vie. Jérémy, c'est aussi ça l'ADN de son travail.
3: Ouais.
4: Il est exceptionnel pour faire confesser les gens, pour rentrer dans leur intimité, sans brusquer, sans être, sans gêner. Et lors de cette visite guidée, on ne parle pas forcément des photos. On parle du contexte de l'exposition. On parle des personnes qui sont sur les photos, de leur situation intime, professionnelle, etc. Et on chemine gentiment sur toutes ces photos et on renouvelle notre regard sur l'illettrisme. Ouais.
3: Parce que ce jour-là, il faut dire aux gens que ce n'est pas que des photos à regarder. Quoi.
4: Ouais,
3: je pense que l'important, c'est de partager avec le photographe pour avoir des parcours différents de ces gens-là.
4: C'est ça.
1: Donc, c'est le samedi 12 septembre, c'est à 11h du matin et ça dure une heure et c'est gratuit, sur réservation.
4: C'est ça.
1: Voilà.
4: Suivi d'un échange après avec le photographe pour lui poser toutes les questions qu'on a envie de lui poser, prolonger ce moment cher.
1: Alors, qu'est-ce qui se passe ce samedi 12 septembre, je crois qu'il y a pas mal de petites choses à faire, à écouter, à entendre, à voir.
4: On a déjà la visite de Jérémy le matin à 11h. On enchaîne en fait l'après-midi avec une rencontre suivie d'une séance de dédicace. On vous propose de rencontrer l'autrice Aline Le Guluche et son livre « J'ai appris à lire à 50 ans ». Aline, c'est l'ambassadrice de la lutte contre l'illettrisme. Dans son livre et dans cette rencontre qu'on vous propose, elle raconte son histoire et son parcours pour se sortir de l'illettrisme et surtout pour dire que l'illettrisme n'est pas une fatalité.
1: Très bien. Et cette personne, elle est d'où ?
4: Elle est du sud de la France.
1: Elle vient spécialement à Villers-Cotterêts pour expliquer un peu son parcours.
4: C'est ça. Alors après, je ne suis pas sûre qu'Aline soit toujours dans le sud de la France, comme c'est en fait une autrice qui est hyper demandée.
3: Oui.
4: Elle est, avant nous, elle est à Rouen, après nous, elle est encore, elle est encore en Bretagne ou Normandie. Enfin, je pense qu'elle passe son temps dans le train.
1: Très bien, il y a une gare à Villers-Cotterêts, donc c'est parfait.
4: Non, pour le coup, c'est vraiment une figure emblématique.
3: Parce qu'elle a écrit un bouquin.
4: Parce qu'elle a écrit un livre, parce qu'elle a accepté de témoigner, de se raconter.
3: De se dévoiler. Ouais.
4: Voilà, et de montrer qu'on peut s'en sortir.
3: Quand on parle avec elle, vous avez déjà eu l'occasion de parler avec elle.
4: Oui.
3: Ça a été facile d'écrire.
4: Ah oui, ça a été facile, oui.
3: D'écrire
4: oui,
3: ça, parce qu'on se met à nu quand même dedans. Quand on voit, moi j'ai vu des extraits de ce qui est écrit dans le livre, parce que j'ai pas encore le livre.
4: Je pense que c'était pour elle une...
3: si facile que ça.
4: Je pense que c'était pour elle une sorte de catharsis. Elle avait besoin de raconter son histoire. Et elle avait surtout, je pense, cette satisfaction de se dire « J'arrive à 50 ans et enfin, j'ai réussi à lire et à écrire et aujourd'hui, je vous le témoigne dans un livre. »
1: Et où est-ce qu'on peut avoir ce livre « J'ai appris à lire à 50 ans » Est-ce qu'il est déjà disponible à la Cité ?
4: Il est disponible à la Cité, à la librairie L'Arbre à Palabre. Assiste à la rencontre, à acheter le livre et à se le faire dédicacer.
1: Donc c'est le 12 septembre à 14h. Donc c'est dans la salle
4: Chêne.
1: Elle se trouve où cette salle ?
4: Alors tout se trouve dans les espaces partagés au rez-de-chaussée de la Cité.
1: Donc c'est une rencontre qui va durer 1h30.
4: À peu près, oui.
1: Voilà.
3: C'est un débat qu'il y aura ou elle présente simplement son livre ?
4: Elle présente son livre avec notre libraire, avec Émilie. Après, c'est un échange, ça peut être questions-réponses, etc. On dit gratuit sur réservation. Oui, c'est bien de réserver, mais n'importe qui peut venir même s'il n'a pas réservé.
1: Bon, voilà.
3: Oui, c'est parce que le nombre de places peut être un peu limité, c'est pour ça.
4: Mais
3: c'est juste ça.
4: Mais il n'y a pas de souci. Venez à la Cité sans vous poser de questions.
1: Voilà.
3: Exactement.
4: On continue cette journée avec aussi un spectacle que l'on propose. On a 3 occurrences de ce spectacle à 12h, 14h et 16h. Ce spectacle s'appelle L'oiseau guide de survie. Il nous vient en fait des Tréteaux de France. Et ce spectacle rentre dans un programme qui s'appelle Kilt. Kilt, c'est bien beau hein, les acronymes. Kilt, ça veut dire « qui lira le texte ». Et on est sur un spectacle hyper participatif, on est dans une petite jauge, hyper intimiste, dans une petite salle de la Cité. Et c'est un spectacle qui incite collectivement à la lecture à voix haute d'un texte de théâtre qui a été écrit pour la jeunesse. On a des comédiens qui sont présents, on a une scénographie assez particulière où le spectateur, lecteur, on va dire ça comme ça, interréagit, soulève un tableau, voit une phrase, la lit à voix haute. Et comme dans un parcours un peu initiatique, on cherche, on tâtonne, on découvre une phrase, un texte, des mots, et hop, on les dit. On est guidé par le comédien, et ainsi de suite, on commence à avoir le cheminement de l'histoire. Nous, on parle d'oiseau. Voilà, oiseau, un jour, a disparu. Tout le monde le cherche, tout le monde dit à l'école qu'il est assez bizarre, qu'il n'est pas normal... Tout le monde le connaît, mais personne ne le connaît vraiment. Qu'est-ce qu'il fait ? Bon, tout le monde le cherche. Et à un moment, on se dit que c'est peut-être les mots qui seront la clé de cette recherche, qu'il faut aller peut-être au-delà aussi des différences, prendre le temps de se comprendre, de se connaître. Bref, les mots sont la règle d'or déjà à la Cité, d'autant plus lors de cette journée et encore plus dans ce spectacle.
1: Et pourquoi guide de survie ?
4: Bonne question. C'est la compagnie qui a appelé ça comme ça. Peut-être que Oiseau, comme il est différent, il est bizarre, qu'il a du mal à s'intégrer, qu'il est peut-être différent des autres, il a mis en place dans son comportement, dans son intimité, un guide de survie pour, on va dire, survivre dans ce milieu hostile qu'est l'école. Peut-être.
1: Ah, très bien,
4: Julie. C'est une création de la compagnie, c'est une création de 2026.
3: Oui.
4: Donc, on laisse encore le suspense.
3: Ouais, il faut lire ça comme on veut. Guide de survie, est-ce que c'est aussi pour qu'il puisse survivre ?
4: Ouais.
3: Il y a les deux interprétations qui sont possibles. Ça s'adresse à quel public ?
4: On est à partir de 10 ans.
3: Sans limite d'âge.
4: Sans limite d'âge. Non, puis l'idée, c'est... on découvre un texte, on est en immersion dans une scénographie, on est avec des comédiens, ils nous guident. Et en plus, on dit, tiens, je suis spectateur, mais je suis aussi acteur et lecteur. Il faut se laisser porter. C'est une petite jauge en plus, donc pour ça qu'on en fait 3 dans la journée.
1: C'est plutôt assez atypique comme pièce. C'est une pièce de théâtre aussi, mais...
4: C'est ça, c'est une pièce de théâtre où on demande aux spectateurs de nous rejoindre sur scène.
1: Ouais, c'est pas évident non plus. d'aller sur scène et puis de parler devant un public. Ça doit être peut-être compliqué pour certains.
4: Ça peut être compliqué pour certains, mais on est guidé, on est accompagné voilà. par les comédiens.
1: C'est bienveillant, donc forcément...
4: On a le texte, on se lance. Le mot-clé, je pense que c'est le bonheur de la lecture et c'est vivre un moment ensemble.
1: Mmh, très bien.
3: Et ensuite ?
4: On propose aussi toute la journée, de 10h à 17h, un atelier proposé par les Francas de Lens, une association avec qui on travaille depuis de nombreuses années. Et les Francas nous proposent, dans le cadre de leur projet intitulé « Voyage dans les livres, prévenir de l'illettrisme », ils viennent avec des livres, des jeux sur une ambiance bon enfant, installés sur des petits coussins, sur des poufs dans la cour du jeu de paume. On propose un petit atelier « Viens fabriquer ton marque-page en origami ». Petit marque-page qu'on pourra glisser dans ses livres préférés et qui pourront peut-être inciter les plus jeunes à lire.
1: C'est quoi le but de cette association, les Francas de Lens ?
4: Les Francas de Lens, on est sur une association qui développe depuis leur création des projets éducatifs, ludiques et novateurs. Ils constituent un acteur actif incontournable dans le champ de l'éducation populaire. C'est un lieu de ressources, c'est un lieu de formation. Ils forment en fait des futurs animateurs et des directeurs de centres de loisirs. Et ils interviennent aussi dans les centres de loisirs et les établissements scolaires pour des missions ponctuelles, ateliers, relais, journées thématiques, etc.
1: Ils sont où dans l'Aisne ?
4: Dans l'Aisne, pour l'instant, ils sont à Villeneuve-Saint-Germain. Ils sont en train de créer un lieu à l'heure actuelle.
1: D'accord. Ça, c'est à la découverte de l'origami. Donc, c'est pour tout public, Julie ?
4: Bon, tout public, à partir du moment où on arrive à manier le papier.
1: Le papier, voilà.
4: Sans problème.
1: Donc là, c'est toute la journée du samedi 12 septembre. Mais aussi, la Cité propose aussi d'autres journées autour de ces journées contre l'illettrisme. Qu'est-ce que vous proposez d'autre à la Cité, Julie ?
4: Alors, on propose deux jours avant, sur le jeudi et le vendredi, on fait un petit focus sur une journée du jeudi 10 septembre à destination du public jeune. On leur propose une journée de sensibilisation et de témoignage à l'illettrisme. Ils vont aussi avoir un temps privilégié avec Jérémy Lampin et Aline Nuguluche. On va aussi leur proposer un atelier qui s'appelle « Des bases qui comptent » où on leur explique l'importance de maîtriser et de connaître les savoirs de base.
1: C'est pour qui toute cette journée ? C'est les écoles en général, c'est ça ?
4: C'est pour les écoles en général. Alors, on part du principe que c'est à partir du moment où les enfants savent lire. Donc, on peut tabler ça à partir de l'école primaire, allez, on va dire CM1, CM2, quand ils commencent à être un peu plus grands et qu'ils commencent à se dire que maîtriser les compétences de base, c'est hyper important. On l'ouvre au collège et au lycée. On l'ouvre aussi aux épides, aux missions locales, à certains centres de formation, etc. Le but, c'est venez découvrir à la Cité ce qu'est l'illettrisme et se rendre compte que maîtriser les compétences de base, la lecture, lire et compter, c'est essentiel de nos jours.
1: Donc, il va y avoir des activités ce jour-là ?
4: Oui, c'est ça. On fait des rencontres, des visites guidées, des ateliers. On est sur une journée vraiment complète à la Cité qui se fait sur inscription.
1: Donc, de 10h à 17h ?
4: On accueille deux groupes. Tu as un groupe qui fait 11h, 15h30 et tu as un autre groupe qui fait 10h, 14h30. Ils s'inscrivent sur la journée entière.
1: C'est le jeudi 10 septembre, c'est donc le début de ces journées nationales d'action contre l'illettrisme. Voilà. Alors.
4: Et le vendredi.
1: Ah oui, le vendredi.
4: 11 septembre, on propose une journée à destination des professionnels. Alors, ça peut être des professionnels qui sont déjà en situation d'employer des personnes en situation d'illettrisme. Ça peut être aussi des entreprises qui souhaitent se renseigner sur l'illettrisme, comment le détecter, comment accompagner ses salariés. Et ça peut être aussi des personnes qui sont déjà formateurs ou bénévoles dans des structures et qui souhaitent en apprendre plus sur l'illettrisme. On a mis une petite thématique sur cette journée à destination des pros. On est un lieu culturel et on s'est dit comment la culture peut être un levier de sensibilisation, d'insertion, de témoignage dans la lutte contre l'illettrisme.
1: Vous avez déjà des réservations pour cette journée-là ?
4: On a déjà des réservations pour ces journées. Et pour le coup, ça vient, je ne vais pas dire France entière, mais Hauts-de-France, un peu de Parisiens, un peu du Grand Est. Parce que c'est une thématique qui concerne énormément de monde. Souvent, OK, c'est important de maîtriser les savoirs et les compétences de base. Mais un lieu culturel tel que le nôtre, qui est un lieu dédié à la langue française et aux cultures francophones, peut aussi contribuer et mettre sa pierre à l'édifice.
3: Et ce jour-là, il y aura des échanges avec des professionnels aussi de
4: oui, parce qu'on fait une
3: de
4: table...
3: centre de ressources, de l'illettrisme et de l'électronisme.
4: Il y a l'Agence nationale de la lutte contre l'illettrisme qui sera présente. On a aussi le CRI 02, qui est donc le centre ressources illettrisme et électronisme de l'Aisne. On aura lors d'une table ronde avec Aline Le Guluche et Jérémy Lampin, on aura la directrice de l'association Mose et Merveille aussi qui sera parmi nous. Qu'on est vraiment sur une journée... témoignages, rencontres, échanges.
3: Est-ce que les gens sont conscients de l'importance de l'illettrisme en France ?
4: Je ne pense pas que les gens soient conscients de ça. Après, c'est mon opinion totalement personnelle. Mais les personnes qui sont en situation d'illettrisme, ça peut être notre voisin, ça peut être notre collègue, peu importe, on ne va pas s'en rendre compte parce qu'ils vont... Et ils sont hyper intelligents puisqu'ils vont cacher en fait leur situation. Ils vont mettre en place... des petites choses, des tournées pour montrer.
3: Ils vont développer d'autres artifices pour cacher ça.
4: Ils développent d'autres compétences pour le cacher. Donc je pense que ça passe, je vais dire crème, parce qu'on s'en rend pas compte. On peut tous être en contact avec des personnes qui sont en cette situation d'illettrisme ou d'innumérisme. Et on va les considérer comme des personnes totalement classiques, lambda, sans se poser la question. Je pense qu'aujourd'hui, c'est l'illettrisme. Même si l'Agence nationale de lutte contre l'illettrisme a un travail formidable, on est sur la 13e édition, Frédéric, tu l'as dit tout à l'heure. Cette année, il y a plus de 1800 actions qui sont labellisées sur tout le territoire national. Les GNAI existent, on fait 15 jours au mois de septembre depuis 13 ans. Je pense que ça commence aujourd'hui à avoir vraiment du poids et à se rendre compte de ce que c'est l'illettrisme aujourd'hui en France. Et on l'a dit, 10% concernés, mais 100% mobilisés. Je pense qu'il y a un nouveau regard qui s'ouvre. Ouais.
1: En tout cas, c'est une belle chose aussi que la cité participe à ces journées. Est-ce qu'on a tout dit sur ces journées à la cité, sur la lutte contre l'illettrisme ?
4: Mais qu'il faut venir nombreux.
1: Voilà. Hein. Et puis n'hésitez pas, parce que toujours à la cité, on peut visiter le parcours de tous les jours, mais aussi on peut aller boire un petit café, on peut aller choisir un livre. Voilà, c'est un endroit vraiment agréable où on peut se poser.
4: On peut flâner, on peut faire absolument tout ce qu'on veut, c'est simple. Il y a toujours quelque chose à faire à la cité.
1: Voilà. Est-ce que Hervé, tu as encore des questions à poser à Julie ?
3: Non, ça va. Moi, je pense que les gens, c'est pas parce qu'ils savent lire et écrire qu'ils n'ont pas besoin d'aller à ces trois journées.
4: On est totalement d'accord. Voilà. C'est pas parce qu'on est en situation d'illettrisme qu'on doit se sentir concerné. Et c'est pas parce qu'on sait lire, compter, maîtriser l'Internet qu'on se dit « c'est pas pour moi ». Non, venez à la cité, venez vous sensibiliser, venez découvrir. Et puis surtout, notre programme, il est ouvert à tous. Il n'est pas focus sur l'illettrisme. C'est des visites, c'est des rencontres, c'est un spectacle, c'est des ateliers pour les enfants. Et puis, on a notre parcours permanent. Il fera beau, grand soleil, le café est ouvert.
1: En tout cas, merci Julie d'être venue pour toutes ces informations. Donc venez vous aussi vous mobiliser contre l'illettrisme à la Cité internationale de la langue française à Villers-Cotterêts du jeudi 10 au samedi 12 septembre. Puis on se dit à très bientôt.
4: Merci à vous, à bientôt.

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0: La Déambule est une bibliothèque itinérante et théâtrale imaginée par la compagnie Le Haricot Volubile. Elle propose des lectures vivantes, des ateliers et des rencontres autour du livre. Objectif, aller à la rencontre des habitants et donner à tous le goût de la lecture et des mots. Une escale est prévue à Crépy, à la MJC Centre Social Espace Rameau, dans le quartier Kennedy, les 9, 12 et 13 septembre de 10h à 16h. Notez que toutes les animations sont gratuites et ouvertes à tous. Dimanche 13 septembre à 17h, la bibliothèque d'Ermenonville vous propose un apéro littéraire, une rencontre avec Agnès Marin. Fille du comédien Christian Marin, ermenonvillois de cœur, elle est écrivaine et poète. N'hésitez pas à venir emprunter l'un de ses ouvrages à la bibliothèque afin d'en discuter avec elle autour de quelques gourmandises. Inscription avant le 11 septembre à bm.ermenonville@gmail.com ou à la bibliothèque 1 rue Radziville à Ermenonville.
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3: En ce début d'été, une page marquante de l'histoire dans l'Oise. Le camp d'internement de Royallieu à Compiègne, retour en pleine Seconde Guerre mondiale. Ça s'est passé durant l'été 1941, la création du camp de déportation de Royallieu dans l'Oise. Il s'agit du tout premier camp de transit construit par les nazis en France. Dans la forêt de Compiègne, une ancienne caserne militaire va servir de lieu de transit, parfois de refuge, à près de 50 000 déportés français, le deuxième plus grand camp d'internement après Drancy. Au début de la Seconde Guerre mondiale, la caserne de Royallieu sert d'abord d'hôpital pour les blessés de guerre. Puis avec la victoire nazie et la capitulation du général Pétain, les Allemands en font un camp pour les prisonniers de guerre français et britanniques. Cette prison va rapidement changer de genre. En juin 1941, tout bascule. Le camp devient le Frontstalag 122, un lieu d'internement qui passe sous contrôle exclusif de la Wehrmacht. Plus de prisonniers de guerre ici, place aux résistants, aux juifs, aux communistes et aux américains. Royallieu devient un camp de transit vers l'enfer. Cet enfer se nomme Buchenwald, Dachau, Ravensbrück, Auschwitz, Birkenau. Des lieux où la mort elle-même s'étouffe, les internés de Royallieu ne le savent pas encore. Entre mars 42 et août 44, près de 50 000 personnes vont passer par Compiègne. Les trains rejoignent Soissons puis l'Allemagne. Le 27 mars 1942, le premier convoi s'élance, le tout premier d'une longue liste. Parmi les prisonniers, des femmes. Les convois de trains féminins partaient de l'Oise également vers Ravensbrück, le camp de concentration réservé aux femmes, où les conditions étaient tout aussi atroces. Aujourd'hui, le camp de Royallieu se visite. Le site a failli tomber dans l'oubli, le passé y est trop lourd. On y trouve encore ces baraquements, jusqu'à une cinquantaine de détenus par chambre, un musée et cette liste de noms vertigineuse, vestige de mémoire. Au détour des chambrées, on identifie encore le camp C avec son inscription sur les murs, un camp réservé aux Juifs, une antichambre de la Shoah où des milliers de victimes des persécutions antisémites ont été entassées avant leur déportation. Certains ont essayé de s'échapper, un tunnel d'évasion, symbole de résistance, est toujours là. À l'abri des regards, proche de la forêt, Royallieu, c'est l'exemple parfait de la machine nazie, un maillon, malheureusement, de la solution finale. Il faudra attendre 2008 pour qu'un mémorial de l'internement et de la déportation soit enfin inauguré. Le musée se tourne autour du devoir de mémoire. On y découvre comment les nazis sont passés de la répression à la déportation, à comment la France de Vichy a collaboré, comment des milliers d'innocents ont disparu dans l'indifférence presque générale sous les yeux des Compiègnois et des Isariens, avec ces trains qui les emmenaient dans les camps de travail ou les camps de la mort outre-Rhin. La moitié des déportés ne reviendront pas. Le camp de Royallieu a été le premier camp de transit en France. C'est aussi de Compiègne qu'est parti le dernier train à destination des camps nazis en août 1944. Ces premières dont l'histoire se serait bien passée. Ce site, symbole de la barbarie, est aussi un triste emblème de la collaboration. Sans l'aide de l'administration française, les nazis n'auraient pas pu déporter autant de personnes. Un lieu de transit et un lieu de mémoire essentiel pour que l'histoire ne se répète pas.
4: 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N'hésitez pas à lui laisser une note, un commentaire ou à en parler autour de vous. Et puis, pour en apprendre plus sur l'histoire, rendez-vous sur Hérodote.net.

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2: À Béthisy-Saint-Pierre, la brocante des pompiers aura lieu le dimanche 13 septembre de 6h à 18h sur la place du marché. Rendez-vous pour une journée pleine de trouvailles et de bonne humeur. Sur place, vous pourrez profiter d'une buvette et d'un lieu de restauration pour les petits creux. Venez nombreux, chiner, échanger et partager un bon moment avec l'équipe des pompiers. À partir du 12 septembre, venez découvrir au musée Alexandre Dumas l'exposition consacrée à Marie-Nicolas, artiste peintre originaire de Villers-Cotterêts et généreuse donatrice du musée Alexandre Dumas. Plus de renseignements au 03 23 96 23 30. Le musée Alexandre Dumas est situé 24 rue des Moustiers à Villers-Cotterêts. Le club Léo Lagrange de Trumilly organise des séances découvertes de marche nordique, randonnée pédestre, randonnée santé et marche nordique douce jusqu'au 13 septembre dans le cadre de la semaine de la randonnée. Ces animations, ouvertes à tous, sont encadrées par des animateurs. Elles permettent de découvrir différentes pratiques adaptées à tous les niveaux dans une ambiance conviviale et sportive. Le rendez-vous est fixé à 8h45 sur le parking de la Voie Verte à Rouville. La participation est gratuite. À l'issue de chaque séance, un pot de convivialité est offert aux participants. N'hésitez pas à venir découvrir ces activités de pleine nature dans une ambiance chaleureuse et accessible à tous. Le programme des séances découvertes est disponible sur le site du club Léo Lagrange de Trumilly. 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
6: Nous sommes aujourd'hui le 7 septembre et c'est l'anniversaire en ce jour d'une légende du football féminin américain. J'ai nommé Brianna Scully. 10 juillet 1999, sur la pelouse du Rose Bowl de Pasadena, en Californie, aux États-Unis. Finale de la Coupe du Monde féminine de football, les États-Unis sont au coude à coude avec les Chinoises dans cette ultime rencontre du troisième mondial du genre. 0 à 0, après les 90 minutes du temps réglementaire et après les prolongations, et c'est finalement la Californienne Brandi Chastain qui vient délivrer tout un peuple quand elle propulse son tir au but dans les filets des joueuses asiatiques. Les États-Unis sont une nouvelle fois championnes du monde, 8 ans après leur premier sacre, en Chine, ironie de l'histoire. Mais entre-temps, ce tir de la victoire de Chastain ne doit pas éluder la performance de la portière Brianna Scully. Née le 7 septembre 1971 dans l'état du Minnesota, c'est bien la gardienne de but américaine qui détourne, il est vrai avec 3 bons mètres d'avance sur sa ligne de but, le tir de Liu Ying et qui permet aux siennes d'exulter en ce si beau jour d'été 99. Mais Scully, ce n'est pas que cet unique exploit en finale du mondial. Car si en 2017, elle entre dans le panthéon du football américain, c'est aussi bien pour son envergure dans les cages de la sélection de la bannière étoilée que pour ses convictions. Ouvertement homosexuelle, au sein d'une époque où parler sexualité était tabou, fière de ses origines afro-américaines, elle s'est toujours et encore aujourd'hui engagée à défendre et donner de la voix pour l'égalité dans le monde du ballon rond. Sur les prés verts, c'est aussi un parcours exceptionnel. 14 ans international pour 173 sélections, ce qui constituait un record à l'époque de sa retraite en 2008. Double championne olympique à Atlanta en 96 et à Athènes en 2004, toujours sur le podium de la Coupe du Monde sur les 4 qu'elle a disputées entre 1995 et 2007, avec bien sûr ce point d'orgue et ce sacre à la maison en 99. Poussée à la retraite simple en 2010, à la suite d'une blessure lors d'un match qui aurait pu lui coûter la vie, aujourd'hui, elle n'hésite pas à partager son parcours et son expérience d'une des plus grandes athlètes américaines. Allez, on se donne rendez-vous demain pour d'autres histoires d'un jour et on parlera patinage artistique et direction la Hongrie. Mais ce sera demain pour d'autres histoires d'un jour et toujours avec Mémoire Sport.
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3: Être en PLS. Une expression assez récente, en tout cas postérieure au XXe siècle, car centrée sur un sigle de trois lettres, PLS, Paul-Louis-Suzanne, faisant référence à une invention datant des années 1950, invention du professeur Marcel Arnaud, neurochirurgien, spécialiste des accidentés de la route. Le professeur Arnaud est considéré comme le père du secourisme routier. PLS, si vous avez votre brevet de secourisme ou plus récemment votre certificat de prévention et secours civique, vous connaissez la position latérale de sécurité P, position L latérale S, sécurité PLS. Il s'agit d'un geste de premier secours consistant à placer la victime sur le côté en chien de fusil, en maintenant sa tête alignée dans l'axe du dos, la bouche ouverte. En langage médical, on parle parfois de décubitus latéral pour signifier que le corps est horizontal et tourné sur le côté. Cette technique sert à maintenir le passage de l'air jusqu'aux poumons. Depuis quelques années, depuis peut-être la multiplication de l'apprentissage des gestes de premier secours dans les établissements scolaires, être en PLS est devenu chez les plus jeunes une expression pour dire qu'on n'est pas bien, qu'on est KO, malade, impuissant, grosse fatigue. Ne m'appelle pas, je vais juste rester en PLS toute la journée. Pour signaler une panne, pas top, mon ordi est en PLS. Voir exprimer une tristesse profonde et qu'on est au bout du rouleau, dans le mal après une soirée un peu trop arrosée, par exemple. Cette chaleur m'assomme, je suis en PLS. Position fœtale, une manière de se rouler en boule dans un coin. La métaphore de la PLS signifie une forme d'inertie, soit après un choc ou face à une situation gênante ou un brin dépressive. Elle rejoint « avoir le seum », dont mon petit doigt a déjà parlé. Être en PLS offre un éventail d'émotions à décrypter selon la personne et le contexte, entre « je suis dégoûté » jusqu'à « j'ai la haine ». PLS est aussi utilisé dans « je l'ai mis en PLS » et là nous sommes davantage dans la recherche de l'humiliation, c'est pas bien. Terminons avec des élèves du collège Solignac à Strasbourg qui ont écrit dans le cadre d'un atelier chanson animé par Lionel Grobe leur vie en PLS.

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0: Pendant une balade estivale, nous nous sommes promenés en barque au sein des ortillonnages d'Amiens. L'occasion de découvrir au fil de l'eau la richesse de la biodiversité sous toutes ses formes, mais aussi de comprendre le concept autant historique que bucolique de cette visite auprès de Daniel, notre guide, en compagnie de quelques touristes venus d'Arras, d'Allemagne, mais aussi de Bretagne. Pouvez-vous nous expliquer un petit peu les ortillonnages, de quand ça date exactement et comment vous avez organisé toutes ces visites ?
1: Alors, on ne saura pas vraiment de quand ça date précisément parce qu'il n'y a pas de document historique qui en parle, mais il faut vraiment s'imaginer qu'on est sur une création qui date entre le 12e et le 13e siècle. C'est très vague, hein, il n'y a pas de source historique précise. Dans le but de faire du maraîchage au sec, donc les îles ont été créées d'abord et les canaux ont été créés comme une espèce de conséquence des îles. Et alors concernant les visites, eh ben, c'est surtout mon collègue qui était là tout à l'heure qui a créé tout ça il y a maintenant presque 7 ans. Donc pour faire son petit parcours à lui en tant que prestataire individuel. Et puis moi, par hasard total, comme je le connaissais un peu d'avant, je l'ai rejoint dans l'aventure il y a maintenant 4 ans déjà. Ouais. Donc comme ça on fait notre petit parcours d'une heure, un peu plus isolé par rapport aux grandes structures, ce qui est même plus sympa. Et puis bah voilà, c'est de faire découvrir plus de gens possible le secteur.
0: Et on voit qu'il y a plusieurs embarcadères différents, il y a plusieurs parcours.
1: Exactement, ouais. Alors vous avez à peu près 5 structures, chaque structure va avoir son parcours à eux. Alors évidemment il y aura des points communs, mais par contre, le but, c'est quand même qu'on fasse des choses assez différentes les unes des autres. Voilà. Surtout pour ça.
0: Alors, c'est quoi la particularité justement de ces ortillonnages ?
1: Alors, on est sur un site qui est vraiment unique en Europe parce que c'est totalement dépendant du contexte géographique de la région. C'est-à-dire que dès qu'on change un paramètre avec un feu un peu plus important, plus rapide, avec une histoire différente, on n'aura pas la même création des ortillonnages. C'est trop lié au contexte géographique et aussi géologique du lieu. Alors il y a des zones similaires, par exemple, vous avez Saint-Omer, le marais Poitevin, mais c'est toujours des zones notamment de marais, donc stagnantes. Vous voyez ? Surtout pour ça.
0: La particularité aussi, c'est que ces ortillonnages ont lieu pratiquement dans le milieu urbain.
1: Ah là, vous êtes en pleine ville. Ah oui, totalement. Là, vous êtes dans l'agglomération. C'est-à-dire que derrière nous, c'est Amiens. Mais quand on va avancer peu à peu, on va être au cœur de l'aglo, sans pour autant être dans Amiens tout le temps. Là, on va plutôt être du côté de Rivry, Camon, Longo, par exemple, principalement. Amiens, on va le quitter d'ici, on va quitter la ville d'ici un bon quart d'heure. Mais on sera toujours dans l'agglomération, dans la métropole. Ça qui est quand même pas mal. C'est très calme en plus.
0: Ouais, et bien justement, c'est cette quiétude qui était assez intéressante. Alors, d'un point de vue écologique, forcément, les ortillonnages, ils doivent avoir un entretien régulier. Comment ça se passe ?
1: Alors, au niveau du curage des canaux, il faut savoir qu'ici, on a deux types de canaux. Vous voyez, par exemple, devant nous, là, on a vraiment des canaux principaux qu'on appelle des rieux. Un rieux, en Picard, c'est un canal. Les rieux, en gros, sont curés par la mairie parce que le fond a beau être privé, l'eau qui passe par-dessus, c'est une servitude publique. Alors, par contre, on aura de temps en temps des petits canaux très étroits. Devant le bateau, par exemple, ce sont ce qu'on appelle des fossés. Le fossé, il est beaucoup plus petit, beaucoup moins profond, beaucoup plus étroit. Et là, ce sont des voies de garage. Voilà, c'est des voies de garage pour les propriétaires. Ils vont garer leur bateau à l'intérieur. De ce fait-là, nous, on n'a pas le droit d'y aller. Vous voyez ? Les touristes ne peuvent pas y aller non plus.
0: Oui, parce qu'il y a d'autres bateaux qui circulent.
1: Ah oui, il y a les bateaux des propriétaires. Okay. Et puis, il y a aussi les bateaux touristiques, il y a les canoës qui sont loués. Et il y a aussi les barques à moteur des personnes qui ne sont pas propriétaires, des pêcheurs, par exemple, et qui peuvent aller sur les canaux. Ah. À condition, évidemment, de ne pas accoster sur les terrains. Et de pas non plus aller dans ces petits fossés 100% réservés aux proprios. C'est son garage privé, c'est vraiment réservé à une ou deux personnes maximum, si jamais l'usage est mitoyen, mais pas plus que ça. Et eux, par contre, ces canaux-là seront curés aux frais du propriétaire, par des structures privées parfois. Voilà, notamment l'association de sauvegarde, qui est responsable de l'entretien d'une partie des canaux. Voilà. Et aussi de la réparation des berges, à gauche par exemple. Les berges en bois, elles sont réparées par les propriétaires ou par l'association de sauvegarde, dans tous les cas, aux frais de celui qui possède le terrain. C'est de l'entretien qui n'est pas obligatoire, mais qui est nécessaire pour limiter l'érosion, par exemple.
0: En cas de pluie intense, est-ce que bah justement l'eau elle monte, puisqu'on voit qu'il y a des habitations juste à côté?
1: Alors là vous voyez côté gauche, hein, c'est vrai qu'il n'y a pas beaucoup de marge. Ouais. Bon, avec la route qui passe pas loin. Donc ce qui veut dire que si jamais les Ortionnelles sont inondées, Amiens l'est aussi. D'accord. C'est déjà arrivé autrefois. Alors de ce fait-là, enfin, la région a alloué depuis 25 ans un gros budget pour la réparation notamment des écluses et des canaux. Le curage, automatisation des écluses, curage du contre-fossé de la Somme, curage du canal principal, tout ça fait que maintenant, même quand il pleut, on n'a pas de grosses variations, hein, ça ne déborde plus. Ça ne s'assèche pas non plus d'ailleurs. Les niveaux sont toujours contrôlés. Hein. Là par exemple, cet été, comme il n'a pas plu, on a bloqué l'écluse en aval, ce qui fait que vous voyez, là l'eau elle circule, mais très lentement par exemple. Hein. Très lentement. Mais c'est la solution pour ne pas avoir une eau qui baisse trop vite. Puis l'hiver, ça déborde plus forcément. Donc, regardez à droite par exemple, là vous avez des maisons en dur. Ces maisons en dur là, elles sont encore autorisées. Aujourd'hui, on ne peut plus en construire d'autres par contre. Tout doit être démontable. Sachant que ces maisons là ne sont pas des zones de résidence. Hein. Les gens n'habitent pas sur place. Ils ne sont pas raccordés à l'eau courante, ils ne sont pas raccordés non plus au réseau électrique. Il n'y aura pas non plus de boîte postale. On n'est pas domicilié sur place. On n'est pas domicilié sur place. Ouais, donc les gens passent quelques jours, quelques semaines sur leur terrain, voyez. On essaie de doubler le bateau devant là.
0: Ah ouais, d'ailleurs on voit qu'il y a des kayaks hein, juste devant nous aussi.
1: Ouais, puis sinon demain on y est encore. Qu'est-ce que là ?
2: Bonjour.
1: Donc il n'y aura pas de résidence permanente ici. C'est pour ça que les terrains sont maintenant construits avec des matériaux démontables, des petits chalets en bois surtout. Déjà parce que c'est autorisé depuis les années 90. Ça fait à peu près 35 ans que les maisons en dur sont interdites désormais.
0: Et je vois aussi qu'il y a des jardins qui jouxtent les ortillonnages.
1: Exactement. Alors, regardez, à droite et à gauche, nous avons des zones de friche. Alors les zones de friche, c'est d'anciens terrains maraîchers qui sont plus cultivés, mais ce qu'il faut savoir, c'est que de temps en temps, assez rarement, on croisera des champs maraîchers sur le parcours. Le maraîchage, pendant quasiment 800 ans, donc depuis le 13e siècle, hein, ça a été l'activité principale, la seule activité sur place. Depuis les années 50-60, il y a une grosse réduction de ce genre d'activité parce que c'était plus aussi rentable qu'autrefois, ce qui fait qu'aujourd'hui, on est limité à 15% de surface maraîchère. Bon, 15% de 300 hectares, c'est pas mal quand même. Hein. Mais vous n'aurez plus autant de surface qu'autrefois, ça c'est sûr. Alors ça revient un petit peu, la mairie elle a lancé des appels d'offres pour motiver certains maraîchers à venir, hein, des maraîchers plus jeunes notamment, parce qu'à une époque, il y avait beaucoup de maraîchers qui étaient assez âgés, donc ils allaient en faire ça pendant encore des dizaines d'années. Hein. Il y a des labels qualité qui ont été créés aussi. Donc ça permet surtout à la ville de racheter des terrains en étant à peu près sûr que les maraîchers vont arriver progressivement et que ces terrains-là seront recultivés pour préserver le patrimoine maraîcher. Hein. Faut pas que ça se perde. Ils sont quand même là depuis 800 ans, donc ça serait dommage.
0: Au niveau flore et faune de ce qui jouxte tous ces ortillonnages, qu'est-ce qu'on y trouve exactement en résumé hein?
1: Alors, beaucoup d'oiseaux aquatiques, beaucoup de plantes locales aussi, hein, des plantes sauvages comme par exemple à gauche, hein, on a beaucoup d'espèces de fleurs qui vont pousser naturellement dans les zones humides. Hein. Alors les salicaires, les aulnes, les épilobes, toutes ces petites fleurs qui fleurissent en ce moment d'ailleurs. Puis au niveau des poissons, un peu de tout. Vous voyez, sauf des salmonidés, pas de truites, pas de saumon parce que l'eau est pas assez rapide, hein, beaucoup de carnassiers. Puis en termes d'oiseaux, c'est une bonne centaine d'espèces différentes, hein, qui sont quasiment toutes locales. D'ailleurs.
0: D'accord. Et amphibiens aussi, j'imagine.
1: Amphibiens aussi, ouais, beaucoup, oui. Alors c'est un peu compliqué de vous parler de toutes maintenant, parce que faut plutôt les voir pour en parler, que de vous dire il y a ça, il y a ça, il y a ça, puis qu'au final on ne croise pas beaucoup pendant une heure, ça peut être un peu complexe. Mais c'est vraiment dépendant de la météo. Hein. Mmh. Quand il fait chaud comme ça, les oiseaux sortent pas trop. Ouais. Puis il y a beaucoup de migrateurs aussi, qui ne sont pas là toute l'année. Martin pêcheur aussi, par exemple, hein, le héron, hein, les foulques, les poules d'eau, les grégulpés. Entre autres, un petit peu migrateur en novembre. Mais par contre, il ne faut pas s'attendre à voir des espèces qui sont endémiques.
0: Ah, ouais.
1: Vous voyez ? Ici, les espèces sont locales, on les trouve en nord de France, ou parfois sur tout le territoire français, mais ce n'est pas unique aux ortillonnages. Vu que le secteur a été créé par l'homme, dans leur instinct, il n'y a pas eu d'espèces animales qui ne sont plus trouvées qu'ici, hein. Même avant la création du site. Hein.
0: Ortillonnage, ça veut dire quoi exactement? Parce que, est-ce que ça a un rapport avec les orties ou pas du tout?
1: Non, alors, ortillonnage, le mot ortillonnage, c'est
0: oui.
1: du patois picard.
0: Ah oui, c'est vrai. Ouais.
1: Regardez à gauche, hein, des foulques. Ortillonnage, hein, c'est un mot de patois picard qui viendrait du latin hortus, qui veut dire jardin, tout simplement, parce que c'était des jardins maraîchers. Alors le problème, c'est que le mot ortillonnage, on le voit pour la première fois en 1280. Donc évidemment, c'est pas marqué, on a inventé le mot ortillonnage par rapport à tel ou tel mot. L'étymologie du patois, généralement, c'est un peu compliqué de trouver l'origine. Hein. Mais la supposition, ce serait que ça viendrait d'une dérivation...
3: Oui.
1: D'une dérivation picarde du latin hortus.
0: Okay.
1: Comme beaucoup de mots picards, d'ailleurs, sont dérivés du latin. Hein. Et ça ne se trouve que ici. Hein. Le mot ortillonnage n'apparaît que dans Amiens. Le picard va avoir des vocabulaires spécifiques en fonction de l'endroit où vous vous trouvez. Hein. Alors maintenant, c'est des jardins d'agrément, hein, c'est des jardins de loisirs, c'est plus jardins maraîchers comme autrefois, mais ça reste toujours le même principe, hein, d'avoir des petits terrains entourés d'eau et très riches. Hein, très riches en termes de sol, de qualité de sol.
0: Et de biodiversité aussi.
1: Et de biodiversité. Oui, par exemple, autour de nous, là, devant, à droite aussi, on remarquera que les terrains sont très différents les uns des autres. Alors ces terrains-là, il faut savoir que quand on les achète, vous n'avez pas de cahier des charges très strict. On peut planter ce qu'on veut. On peut décorer comme on veut. Et au niveau de l'entretien aussi, suivant ce que le propriétaire préfère entre une pelouse bien taillée avec quelques plantes qui dépassent, ou un peu comme devant là à droite, des terrains un peu plus naturels avec des berges un peu plus hautes, on pourra faire les deux. Comme ça, ça dépend vraiment des goûts du propriétaire. Puis la nature quand même est plus sympa comme ça, hein. Ça permet d'avoir des paysages un peu plus variés. La seule obligation au niveau de l'entretien, par contre, ce sera d'élaguer ces berges quand les branchages vont être gênant pour le passage des bateaux. Mais sinon, on peut planter ce qu'on veut ici. Hein.
0: Reportage réalisé lors d'une promenade estivale au fil de l'eau, au cœur des ortillonnages d'Amiens. Ce sujet a été réalisé par Boris Guyot de Radio PFM.
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1: À partir du 12 septembre, venez découvrir au musée Alexandre Dumas l'exposition consacrée à Marie Nicolas, artiste peintre originaire de Villers-Cotterêts et généreuse donatrice du musée Alexandre Dumas. Plus de renseignements au 03 23 96 23 30. Le musée Alexandre Dumas est situé 24 rue des Moustiers à Villers-Cotterêts. Le club Léo Lagrange de Trumilly organise des séances découvertes de marche nordique, randonnée pédestre, randonnée santé et marche nordique douce jusqu'au 13 septembre dans le cadre de la semaine de la randonnée. Ces animations, ouvertes à tous, sont encadrées par des animateurs. Elles permettent de découvrir différentes pratiques adaptées à tous les niveaux dans une ambiance conviviale et sportive. Le rendez-vous est fixé à 8h45 sur le parking de la Voie Verte à Rouville. La participation est gratuite. À l'issue de chaque séance, un pot de convivialité est offert aux participants. N'hésitez pas à venir découvrir ces activités de pleine nature dans une ambiance chaleureuse et accessible à tous. Le programme des séances découvertes est disponible sur le site du club Léo Lagrange de Trumilly.
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1: Rendez-vous incontournable de cette rentrée, le forum des associations a lieu cette année le samedi 12 septembre de 10h à 17h à la salle Irène Krupeninck et à la maison des arts martiaux et des sports de combat à Crépy en Valois. Ouvert à toutes et à tous, c'est un rendez-vous incontournable qui permet aux Crépinoises et aux Crépinois de rencontrer plus d'une centaine d'associations, d'échanger avec les bénévoles et de trouver l'activité qui leur correspond. Démonstration, animation et bonne humeur rythmeront cette journée festive du samedi 12 septembre. Il y en aura pour tous les goûts et pour tous les âges. Accès libre et gratuit. Vous pourrez vous restaurer sur place. La ville de Villers-Cotterêts vous invite à découvrir Traverser la forêt en bateau, une création théâtrale captivante qui s'adresse à tout public à partir de 10 ans. Elle est interprétée par la compagnie Les Empires de la Lune. La création de ce spectacle s'est inspirée de la question « Comment notre génération voit-elle les Trois Dumas aujourd'hui ?» Rendez-vous le vendredi 11 septembre à 20h30, rendez-vous dans la cour du musée Alexandre Dumas, 24 rue des Moustiers à Villers-Cotterêts, plein tarif 6,60€, tarif réduit 4,50€, réservation 03 23 96 23 30 ou en écrivant à musée-dumas@mairie-villers-cotterêts.fr.
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1: À partir du 12 septembre, venez découvrir au musée Alexandre Dumas l'exposition consacrée à Marie Nicolas, artiste peintre originaire de Villers-Cotterêts et généreuse donatrice du musée Alexandre Dumas. Plus de renseignements au 03 23 96 23 30. Le musée Alexandre Dumas est situé 24 rue des Moustiers à Villers-Cotterêts. Le club Léo Lagrange de Trumilly organise des séances découvertes de marche nordique, randonnée pédestre, randonnée santé et marche nordique douce jusqu'au 13 septembre dans le cadre de la semaine de la randonnée. Ces animations, ouvertes à tous, sont encadrées par des animateurs. Elles permettent de découvrir différentes pratiques adaptées à tous les niveaux dans une ambiance conviviale et sportive. Le rendez-vous est fixé à 8h45 sur le parking de la Voie Verte à Rouville. La participation est gratuite. À l'issue de chaque séance, un pot de convivialité est offert aux participants. N'hésitez pas à venir découvrir ces activités de pleine nature dans une ambiance chaleureuse et accessible à tous. Le programme des séances découvertes est disponible sur le site du club Léo Lagrange de Trumilly.
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0: Bonjour, Joëlle du Fil d'Ariane, toujours très très heureuse de vous retrouver. Je vous propose d'écouter une nouvelle de Jean-Marie Leclésio intitulée « La Pinchancha ». Nous sommes à la frontière du Mexique et des enfants essaient de s'enfuir par les égouts pour aller de l'autre côté voir un monde meilleur. Et puis nous terminerons par une nouvelle de Maupassant intitulée « Tombouctou ». Une histoire drôle d'un militaire africain pendant la guerre de 1870. Alors je vous souhaite une bonne écoute. Nagales, octobre 2002. Ce sont quelques-uns des gamins de la bande du collecteur numéro 74 sur l'avenue du 16 septembre. Ils ont entre 7 et 15 ans. Le plus âgé, c'est Manuel Racimo, dit Mano, qui vit dans sa famille. Le plus rapide, c'est El Gato. Le plus sournois. Le plus violent, c'est Bravo. On dit même qu'à 13 ans, il a déjà tué un homme. Un adulte qui voulait le baiser au fond d'un tunnel. Il a un couteau à ressort et cran d'arrêt. Il y a aussi les filles, la Nutria qui est un peu demeurée. Il lui manque les dents de devant parce que son père l'a bat. Chabella, Loupé, Cécilia, à peu près 12 ans. Elles traînent sur l'avenue au lieu d'aller à l'école avec leurs robes en loques. Elles piègent les touristes pour leur faire les poches. L'une attire le vieux vicieux dans un coin sombre et les deux autres lui tombent dessus et lui prennent tout ce qu'il a. La plus jolie, c'est Pina. À 14 ans, elle a déjà l'air d'une femme. Avec sa poitrine haute et ses fesses moulées dans un pantalon de vinyle noir acheté en contrebande. Mano est dealer et contrebandier. C'est lui son homme officiellement. Tout le monde le sait. Même les gosses des bandes rivales du marché ou de la 5 mai. Depuis 2 mois, Pina a le ventre qui s'arrondit. Il s'en est un mystère pour personne qu'elle attend un bébé de Mano. Même si elle n'en parle pas et fait comme si ça n'était pas vrai. Pourtant, elle a déjà vomi plusieurs fois. Et Mano, lui non plus, ne dit rien. Il est probable qu'il s'en occupera pas du bébé. Chepo, un jour qu'elle pleurait, a posé sa tête contre le ventre de Pina, comme si elle était sa sœur, et il a dit « Je l'entends, tu sais, c'est vrai. J'entends son cœur qui bat. » Et Pina lui a caressé la tête. Le plus fou de tous, c'est Chepo. Il porte ce nom parce que depuis qu'il est tout petit, il a pris l'habitude de la colle. Il marche avec un sac de papier dans lequel il cache la colle à ciment. Il est long et mince pour ses 12 ans, avec de beaux yeux noirs entourés d'un cerne bleu. Il est pâle, il ne sourit jamais. Quand il a de la colle, il est un vrai chepeau. Il est vif et rapide. Il court vite et sa langue pique et mord. Autrement, il est triste et morose. C'est lui, Chepo, qui sait quand on peut passer. 2 fois par mois, et plus quand la saison des pluies s'achève, comme c'est le cas en ce moment, les gringos ouvrent les vannes pour nettoyer les égouts. Du côté mexicain, il n'y a pas de problème. Il y a longtemps que les grilles n'existent plus. Mais de l'autre côté de la frontière, les grilles sont normalement fermées avec des cadenas. Allez, on va passer. Qui vient avec moi ? Chepo danse d'impatience. La bouche des égouts est en contrebas de l'avenue comme l'entrée d'une caverne. « C'est pas ouvert, » dit quelqu'un. Beto. Chepo zigzague avec son sac de colle. « Moi, je dis que c'est ouvert. J'y suis allé cette nuit. » Il n'y a que lui qui ose circuler dans l'étroit boyau en pleine nuit. À croire que ses yeux brasillent comme ceux des chats. « Pas vrai. Mais vrai, Puto. » Chepo ne se bat jamais. Il glisse comme une anguille. L'un après l'autre, les gosses s'enfilent dans la galerie. Dehors, il fait grand jour, le soleil brûle sur la poussière, les voitures s'embouteillent sur l'avenue, dans la direction du poste frontière. Les filles sont restées, et Mano aussi. Il dit qu'il n'a pas besoin de passer par les égouts pour aller de l'autre côté. Il connaît des policiers qui lui font traverser la frontière. En réalité, Il a toujours eu peur des égouts, de rester coincé sous terre. Il s'est assis sur une pierre devant l'entrée et il les regarde partir. Pina est à côté de lui. Elle fume d'un air indifférent. Elle dit toujours « Moi, si je passe de l'autre côté, je ne reviens plus jamais par ici. » Avant le départ, le vieil Augustin Saucedo a confié une commission à Chepeau avec un billet de 20 dollars. « Trouve-moi une bonne piche en chat, une crépine pour mon puits. Ici, elles ne valent rien. » Il a dessiné le modèle sur un bout de papier. « Une piche en chat neuve, en laiton, pas en plastique. » Dans le boyau étroit, Chepeau rampe en tête, sans s'arrêter. Il rampe d'un mouvement continu, les coudes au corps, comme s'il nageait. Sous terre, le noir est absolu. Il ne perçoit rien d'autre que le bruit des avant-bras et des pieds qui raclent, comme un grignotement de bête. Les souffles oppressés, un peu sifflants. Derrière, les autres ont du mal à suivre. Ils crient « Oh, Chepeau !» avec des voix ténues, plaintives. Chepeau gratte une allumette. Juste un éclat de lumière rouge, 2 ou 3 secondes, qui s'éteint à cause du manque d'oxygène. Derrière, El Gato, La Rata, Aguirre, El Pelon, Yoni, Bravo, Cabzon, Beto. Pour eux, l'éclat de l'allumette est comme un phare qui leur donne du courage. Ils se hâtent, ils écorchent leurs genoux et leurs coudes. Ils se plaignent toujours. « Oh, Chepeau !» Lui se met en colère. Les insultes de sa voix nasillarde, en plaçant sa main devant sa bouche pour renvoyer le son en arrière, et ça réveille les échos dans toutes les canalisations. Peut-être même de petites chutes de terre entre les joints rongés. Là, à 6 mètres sous terre, loin des rues et des routes, avec l'odeur de soufre et de merde, peut-être qu'il n'y a plus que ces mots-là, ces mots et rien d'autre. Il sait qu'il est passé de l'autre côté quand ça devient silencieux. L'espèce de grondement continu de la surface s'est éteint. On commence même à y voir un peu clair, une lueur grise qui descend en pied des bouches d'égout. Chepeau, on est arrivé ? On y va ? Les gosses sont toujours prêts à sortir par le premier trou. Ils voient un peu de lumière, il faut qu'ils se précipitent. Alors, ils sortent la tête à 20 mètres du mur, en pleine ville. Ils n'ont plus qu'à se laisser capturer, comme des chiens errants. Chepeau ne répond pas. Il continue d'avancer, les yeux plissés à cause des racines. Un caillou tranchant à la main. La dernière fois, il a rencontré un couple de ratons laveurs. Il a dû se battre contre la femelle qui lui a arraché un lambeau de peau sur l'avant-bras. Maintenant, l'odeur de merde est plus violente. Acre, elle fait tousser. À la lumière grise qui envahit la canalisation, Chepeau devine qu'il approche du parc. Les racines des arbres envahissent le passage. Il y a aussi des flaques croupies, de l'huile noire. Chepeau s'arrête. Il cherche à entendre le bruit des enfants derrière lui. À cet endroit, la canalisation est plus large, fermée par une voûte ancienne de briques sombres. Il se retourne à 4 pattes. Il scrute la pénombre. « Ohé ! Où vous êtes ?» Seul, la voix de Bravo répond, assez loin, enrouée. Il semble que personne d'autre n'a suivi. Les autres ont dû sortir à la première bouche. Chepeau a un grognement de dégoût. Il pense qu'ils ont déjà été pris par la police, menottés et poussés sans ménagement dans la fameuse combi bleue. Ils vont geindre et se plaindre. Tout ce mal pour rien. À Bravo qui s'approche, il donne la dernière indication. La prochaine, c'est bon. Et il ne l'attend pas. Il voit la lumière du soleil. Il est arrivé au grand parc, à l'est de la ville, loin de la route. Chaque fois qu'il arrive à cet endroit, il a le cœur qui bat. Il respire à fond l'air du dehors. Il hume l'odeur sucrée des cotonniers, l'herbe coupée, les fleurs, l'odeur de l'eau. Ici, on n'a pas besoin de la pluie. Chaque matin vers 6 heures, les vannes s'ouvrent et dispersent une douce rosée. Il écoute aussi le bruit des voix, des enfants qui jouent, des cris, des rires. Même les voix des adultes font de la musique. Elles parlent dans leur langue mystérieuse et glissante. Rien à voir avec les voix des gens du secteur 74, avec les cris éraillés des gosses là-bas, les bruits stridents des camions sur la 16 septembre. C'est peut-être la poussière qui en est la cause. De l'autre côté, elle s'élève et retombe. Elle crisse et grince. Elle fait mal aux yeux. Elle fait étouffer les bébés dans leur lit. Et au matin, quand on entre dans la chambre, ils sont tout froids et gris, avec les yeux ouverts sur la mort. Alors Chepo rampe vers la sortie. D'un seul coup, il est à l'air libre, devant le parc. Sous le ciel bleu d'encre, les grands arbres ont l'air de géants irréels. Le vent chaud fait tournoyer leurs petites feuilles. Certaines ont déjà commencé à jaunir. Ce sont des arbres comme on n'en voit jamais de l'autre côté. Là-bas, il n'y a que des acacias brûlés, avec leurs poignées d'aiguilles blanches, des magnolias taillés en parapluies ridicules sur la place du centre. C'est 3 heures de l'après-midi. Les écoliers arrivent par petits groupes. Des enfants vêtus d'habits colorés, portant des casquettes neuves. Mais ce sont leurs baskets que Chepo regarde avec envie. Des baskets propres, décorées de bleu et de rouge, avec des bulles lumineuses dans les semelles. Les enfants marchent dans l'herbe à côté de Chepo sans le voir. Ils vont vers les terrains de jeu, vers les maisons en rondins, les ponts, les cordes. Chepo s'est assis dans l'herbe. À l'ombre d'un arbre, il les regarde. Dans la poche de son pantalon déchiré, il y a la commande du vieil Augustin, le bout de papier froissé et le billet de 20 dollars. Chepo a complètement oublié la pile chancha. Il regarde les enfants qui jouent devant lui en rêvassant. Il regarde leurs baskets si belles, si rebondissantes. Il y a bien les 20 dollars d'Augustin, mais il faudrait 5 fois plus pour se payer des baskets comme celle-là. Et puis Chepo aime bien Augustin. Bien qu'il ne soit rien pour lui, il l'appelle grand-père. Et il n'aimerait pas faucher 20 dollars à son grand-père. Dans les rues surchauffées du centre, les gamins courent comme les rats qu'ils sont. El Gato en tête, Aguirre, Yoni, Beto, et à l'arrière, Larata. Le rendez-vous est à 6 heures, avant la nuit, devant la même bouche d'égout. C'est l'heure où les camionnettes de la Migra interrompent leur rente pour le dîner. Ils ont commencé leur chapardage. Rien de substantiel pour l'instant. Juste des biscuits et des chewing-gums dans les boutiques du centre. Ils entrent à 4. Et pendant qu'ils tournent dans les rayons, suivis par le propriétaire inquiet, El Gato fait main basse sur les confiseries. Du bricolage. Chepo les dédaigne pour cela. Puis il détale à travers les rues, poursuivi par les imprécations du marchand, moitié en mexicain, moitié en gringo. Quand ils ont suffisamment mangé, les gamins décident de changer de quartier. El Gato connaît la ville comme sa poche. Ils arrivent bientôt dans les quartiers résidentiels, maisons basses et pelouses tirées au cordeau. C'est l'heure de l'arrosage. Les sprinklers se sont déclenchés en même temps. Ça fait un brouillard d'eau qui flotte dans le soleil. Les enfants courent le long des pelouses en zigzagant. Ils plongent à travers le frais nuage. Leurs cris aigus remplissent le quartier. Des cris d'oiseaux qui parviennent à transpercer le ronronnement mou des climatiseurs. Enfermés derrière le grillage, les chiens deviennent fous. Et au même instant, dans 50 maisons toutes portes et fenêtres fermées sur le dehors éblouissant et dangereux, 50 téléphones composent le numéro de la police. Yoni passe en rase-motte le long des vitres, les bras ouverts, la gorge émettant une stridulence aiguë dans le genre d'une alarme. De temps en temps, il donne des coups de pied dans les portes. Il shoote dans les Saint-François et les nains de jardin. C'est une ivresse. Ils ne peuvent pas s'arrêter. Ils sont les plus rapides, les plus intelligents, les plus courageux. Speedy Gonzalez n'a rien à côté d'eux. Mais soudain, une voiture les prend en chasse. Ce n'est pas la police. C'est un particulier. Un type d'une cinquantaine d'années, un peu ordinaire, qui conduit un coupé de ville grenat. Peut-être qu'il habite par ici, peut-être pas. Sa grosse voiture roule presque silencieusement dans les rues. Elle suit les gamins, tourne à gauche, à droite. C'est El Gato qui a prévenu les autres. Maintenant, ils s'échappent comme ils peuvent. Ils s'engouffrent dans une allée derrière les maisons. Un chemin de terre encombré de poubelles qui ressemble bien à leur rue, de l'autre côté de la frontière. Derrière les palissades en oreilles de chien, il y a un déferlement d'aboiements qui suit leur passage. La Cadillac ne va pas entrer ici. Mais apparemment, le chauffeur connaît le quartier. Il a fait le tour et il s'est arrêté à l'autre bout de l'allée. Il n'est pas descendu. Au contraire, il a remonté sa glace électrique. Il téléphone sur son mobile. Et ça n'est pas difficile de comprendre. Il est en train de guider la police vers les gosses. Il ne fera rien lui-même. Car les petits rats de Nogales n'ont pas bonne réputation. Même le plus petit d'entre eux est venimeux. Ils ont dans leur poche des couteaux, des cutters. Il paraît même qu'ils cachent des lames de rasoir dans leur bouche. Quand il comprend le danger, El Gato devient furieux. Tous ensemble, ils chargent la voiture rouge en criant. Tout d'un coup, l'homme ne se sent plus à l'abri derrière sa glace, même avec le message enregistré de la police dans son oreille. Il baisse le levier de vitesse, il appuie sur le champignon et le coupé Cadillac fait un bond en avant, le bond le plus spectaculaire de sa longue carrière. Les gosses courent un instant derrière lui en criant. Yoni et Larata ont ramassé des cailloux et les jettent dans sa direction sans l'atteindre, car il est déjà au bout de la rue. Bravo est à sa place dans le grand parc. C'est un endroit qu'il connaît bien. Il n'en a parlé à personne, ça fait des semaines, des mois qu'il vient ici, chaque fois qu'il peut traverser la frontière. D'abord, il y a eu ce magazine, trouvé au hasard d'une station d'autobus dans la ville des Gringos. Il avait emporté le magazine et il en avait tourné machinalement les pages, assis à l'ombre dans le parc. C'était un endroit rêvé pour oublier tout. La peur, la colère, la faim. Il laissait traîner son regard sur les pages, sur les belles filles en maillot de bain, les belles maisons, les tables servies chargées de gâteaux et de fruits. Et soudain, juste devant lui, pas très loin, devant l'aire de jeu des petits, il avait vu une jeune fille. Elle devait avoir 16 ou 17 ans. Mais elle était grande et mince comme une femme. Et ses cheveux étaient d'une couleur de feu, comme il n'en avait jamais vu ailleurs que dans les magazines. La jeune fille accompagnait deux petites filles d'à peu près 5 ans, assez brunes. Elle devait les garder pour la fin de l'après-midi. Bravo a regardé la jeune fille sans bouger, le cœur battant, presque horrifiée de tant de beauté. À un moment, elle s'est retournée à demi et ses yeux transparents d'un bleu très pâle se sont fixés sur Bravo, juste un bref instant, peut-être 2 secondes. Mais c'était comme si cela avait duré des heures. Dans la lumière douce sous les arbres, ses pupilles trouées de 2 clous noirs, ses iris pâles. Et sa chevelure rouge bouclée faisait autour d'elle un halo extravagant. Puis elle a esquissé un sourire gentil, a pensé plus tard Bravo. Mais lui n'a pas répondu parce qu'il était trop surpris et même effrayé. Il est resté immobile, recroquevillé au pied de l'arbre. Un indien sombre au visage coupé au couteau. Il entendait les battements accélérés de son cœur. Il regardait la jeune fille qui s'occupait des enfants, les poussait sur les balançoires. Elle est restée un long moment dans le parc, jusqu'à ce que la lumière décline. Et ça devait être l'heure du dîner, parce que Bravo sentait l'odeur de la viande grillée qui montait de tous les barbecues du voisinage. Mais lui n'avait pas faim. Il avait tout oublié, même l'heure de retourner à la bouche des coups. Maintenant, chaque fois, il revient au parc. Quelquefois, il attend jusqu'au soir, en vain. D'autres fois, la jeune fille aux cheveux d'or arrive en avance avec les enfants. Elle a toujours le même sourire étrange quand elle voit Bravo assis à sa place, sous les arbres. Bravo n'ose pas lui parler. Mais d'ailleurs, qu'est-ce qu'il pourrait dire? Il est toujours le même, un rat, prêt à se battre, son couteau à cran d'arrêt dans la poche de son pantalon. Mais quand il voit la jeune fille, c'est comme s'il devenait quelqu'un d'autre. Un garçon plein d'avenir, qui pourrait avoir de beaux habits neufs, une famille, une maison, et même des enfants, comme on voit sur les images glacées des magazines. Chepou a repéré les baskets à la devanture du magasin, juste à l'entrée du mall. Enfin, ce n'est pas un vrai mall comme ceux de la périphérie de la ville. Juste une galerie marchande pour les Mexicains qui viennent magasiner le week-end. Ça s'appelle la Galeria. C'est la fin de l'après-midi, il n'y a plus beaucoup de monde. Quelques ados avec des pantalons trop larges, des planches sous le bras, quelques filles avec des chemises courtes qui montrent leur nombril percé par un anneau. Il ne regarde pas Chepo. C'est comme s'il était transparent. Là-bas, dans le quartier d'où vient Chepo, il faut faire attention tout le temps, aux adultes, aux enfants. Même les policiers sont dangereux. Il faut rester ensemble. Mais ici, c'est un autre monde. Tout est indifférent, plus lisse, plus léger. Les baskets sont exactement ce qu'il faut pour Pina. Rose pâle, avec des étoiles d'argent, des semelles à bulles et des loopers blancs. Avec ça, quand le bébé sera lourd dans son ventre, elle n'aura pas mal au dos. Il faut la bonne taille. Sur l'étal, il n'y a qu'une seule chaussure. Pour avoir l'autre, il faut demander au vendeur, un grand type maigre, il regarde Chepo d'un air soupçonneux. C'est là que le billet de $20 du vieil Augustin qui va servir. « Qu'est-ce que vous voulez ?» Chepo ne parle pas l'anglais. Il montre les doigts de ses 2 mains. « 8, c'est la taille que vous cherchez ?» Le vendeur cherche dans les cartons derrière le comptoir. La Galeria ferme dans une demi-heure. Chepo pense qu'il va être en retard pour le rendez-vous avec les autres. Il hausse les épaules. Peut-être qu'ils sont déjà en prison à l'heure qu'il est. le grand type a trouvé la pointure. Il sort les baskets de la boîte et les montre à Chepo, qui hoche la tête. Chepo tend le billet de 20 dollars plié et à l'instant où le vendeur lâche la boîte pour prendre le billet, Chepo s'empare des chaussures et s'élance hors du magasin. Il court le plus vite qu'il peut, sans se retourner. Il se faufile entre les voitures. Il remonte l'avenue, une rue à sens unique. Il court. Et les baskets s'entrechoquent contre sa cuisse comme si elles dansaient. Il court, sans reprendre son souffle, sans penser. Le soleil s'est glissé derrière les hauts immeubles du centre. L'ombre envahit déjà les rues. Mais le ciel est toujours très clair, avec un avion qui trace une ligne phosphorescente à 10 000 mètres. Chepo court devant le parc où des gosses attardés jouent au baseball. Il court à travers les quartiers silencieux où les gens sont enfermés, l'œil rivé à leur écran de télé. Après le parc, il y a la grande avenue bordée d'arbres où se trouve l'entrée de l'égout. Chepo imagine déjà le long boyau chaud et humide dans lequel il va ramper, les coudes contre le corps, les précieuses baskets roses tenues entre ses dents par la lanière des grippers. Mais il n'a pas le temps, parce qu'au moment où il aperçoit la bouche noire de l'égout, l'entrée vers la liberté, il voit les 3 voitures de la police, pareilles à 3 gros insectes noirs et blancs, et non loin, à l'ombre des arbres, la fameuse combi bleue de la Migra. Il comprend qu'il est fait, comme un rat. Le service de détention des immigrés illégaux à la Migra est une grande salle de béton, sans fenêtres, éclairée de 18 barres de néon, dans laquelle souffle un appareil d'air conditionné aussi gros et à peu près aussi bruyant qu'un moteur d'avion. À l'angle le plus éloigné de la porte, une cuvette de WC sans abattant trône dans un réduit sans porte, flanqué d'un lavabo. Les prisonniers sont conduits ici, les mains attachées dans le dos par des menottes en plastique. Ceux qui n'ont pas encore été interrogés restent ligotés. Les poignets tellement serrés qu'ils doivent marcher pliés en avant, avec les bras relevés dans le dos, comme de drôles d'oiseaux captifs. D'autres attendent, assis par terre, le dos contre le mur, hommes, femmes, enfants, tous très bruns, hirsutes, leurs habits tachés de poussière. Certains ont même perdu une chaussure en tentant d'échapper à la police. Quand ils doivent faire leurs besoins, il faut qu'ils s'asseyent sur la cuvette, devant tout le monde. Ils ont tous la tête baissée. Quand Chepo est entré dans la salle, ils ont relevé la tête. Mais ils l'ont à peine regardé, d'un regard sournois, fatigué. Ce sont tous des inconnus, des hommes et des femmes qu'on a pris dans les rues de Nogales, ou bien dans la réserve des Indiens Papagos, après des nuits de marche dans le désert. Le seul que Chepo reconnaît, c'est Bravo. Il est assis par terre, près de la porte. Il a été interrogé et ses poignets sont libres, mais il porte encore les traces des bracelets en plastique. Et il a une plaie sur la joue gauche, juste au-dessous de l'œil. À Chepo, il parle vite, avec une rage contenue. « Ils m'ont tabassé, j'en ai mordu un !» Chepo demande « Où est-ce que tu as été pris ?» Lui aussi parle bas. Il y a une caméra qui filme la salle de son objectif fixe. Sûrement un micro. Mais qu'est-ce que ça intéresse? Ils m'ont pris dans le parc. Et toi, à l'entrée. On nous a donné. Et moi, je sais qui. Qui? Mais qu'est-ce que tu crois? C'est Mano, ce pédé, ce fils de pute. Bah, t'es fou, il était même pas avec nous. Bravo a une lueur de haine dans les yeux. Alors, il peut téléphoner, non? Je te dis, c'est Mano. Il est leur indique. Il fait un geste brutal avec son poing. Je ferai la peau, je le planterai, je te le jure. Avant la nuit, le policier est venu. Il a emmené Chepo dans le bureau, contigu à la salle. C'est un grand type un peu roux, rouge, l'air bonasse. Mais Chepo se méfie. Ce sont souvent les pires. Il interroge, il parle plutôt bien l'espagnol, mais sans doute à cause du règlement. Il double toutes les questions en anglais. Ton nom, ton âge, ton adresse, tu vis chez tes parents? Il note tout sur son ordinateur. Sur le bureau, à côté de l'ordi, il y a la paire de baskets roses destinées à Pina. C'est l'objet du délit. Pourquoi tu as volé des chaussures de fille?
1: Pour donner à ma sœur, dit Chepo.
0: Il n'y en a pas là-bas?
1: Mais elle n'a pas d'argent.
0: Elle a besoin de bonnes chaussures, elle attend un bébé. Elle a très mal au dos.
2: Chepo sait ce qu'il faut dire pour attendrir. Et ça marche. Il avait une petite lueur d'amusement dans les yeux du flic. Comme un sourire sur sa grosse face rouge.
0: Bon, bon. On a récupéré les chaussures. Le magasin ne va pas porter plainte. Ça lui servirait à quoi?
1: Ils ont mes $20, dit Chepo.
0: Ah, tant pis pour toi, ça t'apprendra.
1: Ça vaut mieux que d'aller aux beautés, non?
2: Chepo ne dit rien. Il frotte ses poignets endoloris.
0: Et bravo!
2: Le flic le regarde sans comprendre.
0: Puis... Ah oui, tu veux dire Martin, l'autre petit rat?
2: Il a l'air moins bonasse tout à coup. Chepo pense que c'est lui que Bravo a mordu et qui a répondu par un nion sous l'œil.
0: Ah, lui, on le garde encore un peu, c'est un violent. Si on le renvoie aujourd'hui, il est capable de tuer quelqu'un.
2: Chepo pense, tu peux pas si bien dire. Il pense que Bravo a peut-être raison après tout,
0: que c'est Mano qui les a donnés. Pour qu'on le laisse faire tranquillement sa contrebande.
2: L'interrogatoire est fini. Le policier prend les empreintes de Chepo, mais ce ne sont plus les affreux bracelets de plastique qui coupent le sang. Ce sont de vraies menottes d'acier, lourdes et douces. Dehors, il fait tout à fait nuit. Chepo trotte derrière le grand homme roux jusqu'à la combi. Le chauffeur ouvre la porte arrière.
0: À l'intérieur, il a le reste de la bande. El Gato, Aguirre, Yoni, Beto, Larata.
2: Ils ont l'air piteux.
0: À côté d'eux, il y a aussi deux femmes en survêtements, les cheveux emmêlés et blancs de la poussière du désert.
2: Le chauffeur pousse brutalement Chepo à l'intérieur de la camionnette.
0: Putain de vos mères, ça pullera là-dedans!
2: Les gamins n'ont pas bronché quand Chepo est entré. Ils ont des têtes obuses. Et buté de petits durs. Le policier roux les regarde un instant sans rien dire. Il sait bien qu'ils recommenceront. C'est à cause de ces égouts.
0: Il y en a partout sous la ville. Quand on les bouge d'un côté, les gosses sortent de l'autre. C'est une histoire sans fin.
1: Il faudrait qu'ils engraissent, pense le flic. Comme les vrais gosses des vrais pays, à manger des glaces et des bons steaks juteux, alors ils ne pourraient plus passer par tous ces tuyaux.
2: Facile à dire. Il se souvient de la phrase d'un des riverains de la frontière.
0: « Je ne les ai pas mis au monde. Pourquoi est-ce que j'aurais à les nourrir ?»
2: La combi bleue roule dans les rues de Nogales. Par le hublot grillagé, en haussant le cou, Chepo voit défiler les enseignes bleues et rouges, les colliers de lampes, les arbres de Noël, les guirlandes, les palmiers extraordinaires. Il entend des bruits de musique, des cantiques, des berceuses. Tout ce langage qu'il ne connaît pas.
0: Au poste frontière, le transfert a lieu en quelques minutes.
2: Les gosses passent sous le bras des douaniers.
0: Détalent à toute vitesse dans les rues bondées.
2: Les deux femmes parlementent avec les policiers. Puis elles s'en vont, elles aussi, vers la gare des autocars, en tirant leurs valises de hardes.
0: Dans la grande salle glacée, Bravo s'est levé contre le mur pour dormir, malgré la lumière blafarde des néons.
2: Il attend. Il rêve les yeux fermés à la jeune fille aux cheveux d'or belle comme une fée, qui reviendra demain dans le parc.
0: Peut-être qu'elle tournera ce regard pâle pour chercher du côté des grands arbres.
2: Et lui n'y sera pas.

Deuxième nouvelle pour aujourd'hui, intitulée Tombouctou, écrite par Maupassant. Le boulevard. Ce fleuve de vie grouillé dans la poudre d'or du soleil couchant. Tout le ciel était rouge, aveuglant, et derrière la Madeleine, une immense nuée flamboyante jetait dans la longue avenue une oblique averse de feu, vibrante comme une vapeur de brasier. La foule gaie, palpitante, allait sous cette brume enflammée et semblait dans une apothéose. Les visages étaient dorés, les chapeaux noirs et les habits avaient des reflets de pourpre. Le vernis des chaussures jetait des flammes sur l'asphalte des trottoirs. Devant les cafés, un peuple d'hommes buvait des boissons brillantes et colorées qu'on aurait prises pour des pierres précieuses fondues dans le cristal. Au milieu des consommateurs aux légers vêtements plus foncés, deux officiers en grande tenue faisaient baisser tous les yeux par l'éblouissement de leur dorure. Ils causaient, joyeux sans motif, dans cette gloire de vie, dans ce rayonnement radieux du soir. Ils regardaient contre la foule, les hommes lents et les femmes pressées qui laissent derrière elles une odeur savoureuse et troublante. Tout à coup, un nègre énorme, vêtu de noir, ventru, chamarré de breloques sur un gilet de coutil, la face luisante comme si elle eût été cirée, passa devant eux avec un air de triomphe. Il riait aux passants, il riait aux vendeurs de journaux, il riait au ciel éclatant, il riait à Paris entier. Il était si grand qu'il dépassait toutes les têtes. Et derrière lui, tous les ballots, les badauds se retournaient pour contempler de dos. Mais soudain, il aperçut les officiers. Et culbutant les buveurs, il s'élança. Dès qu'il fut devant leur table, il planta sur eux ses yeux luisants et ravis. Et les coins de sa bouche lui montèrent jusqu'aux oreilles, découvrant ses dents blanches, claires comme un croissant de lune dans un ciel noir. Les deux hommes, stupéfaits, contemplaient ce géant d'ébène sans rien comprendre à sa gaieté. Et il s'écria d'une voix qui fit rire toutes les tables. « Bonjour, mon lieutenant !» Un des officiers était chef de bataillon, l'autre, colonel. Le premier dit « Je ne vous connais pas, monsieur. J'ignore ce que vous me voulez. » Le nègre reprit « Moi, aimez beaucoup toi, lieutenant Védier, siège Bézi, beaucoup raisin, chère mémoire. » L'officier, tout à fait éperdu, regardait fixement l'homme, cherchant au fond de ses souvenirs, mais brusquement il s'écria « Tombouctou !» Le nègre, radieux, tapa sur sa cuisse en poussant un rire d'une invraisemblable violence et en beuglant « Si, si, y'a mon lieutenant, reconnais Tombouctou ?» Ya, bonjour. Le commandant lui tendit la main en riant lui-même de tout son cœur. Alors Tombouctou redevint grave. Il saisit la main de l'officier et si vite que l'autre ne put l'empêcher, il la baisa, selon la coutume nègre et arabe. Confus, le militaire lui dit d'une voix sévère « Allons, Tombouctou, nous ne sommes pas en Afrique. Assieds-toi là et dis-moi comment je te trouve ici. » Tombouctou tendit son ventre et bredouillant tant il partait vite. « Gagner beaucoup d'argent, beaucoup, grand restaurant, bon manger. Prussien, moi, beaucoup volé, beaucoup. Cuisine française, Tombouctou, cuisinier de l'Impécu, 200 000 francs à moi. » Et il riait, tordu, hurlant avec une folie de joie dans le regard. Quand l'officier qui comprenait son étrange langage l'eut interrogé quelque temps, il lui dit « Eh bien, au revoir, Tombouctou. À bientôt. » Le nègre aussitôt se leva, serra cette fois la main qu'on lui tendait et riant toujours cria « Bonjour, bonjour, mon lieutenant. » Il s'en allait si content qu'il gesticulait en marchant et qu'on le prenait pour un fou. Le colonel demanda « Mais qu'est-ce que cette brute ?» Le commandant répondit « Un brave garçon et un brave soldat. Je vais vous dire ce que je sais de lui. C'est assez drôle. » Vous savez qu'au commencement de la guerre de 1870, je fus enfermé dans Bézières, que ce nègre appelle Bézi. Nous n'étions point assiégés, mais bloqués.
les lignes prussiennes nous entouraient partout, hors de portée des canons, ne tirant pas non plus sur nous, mais nous affamant peu à peu. J'étais alors lieutenant. Notre garnison se trouvait composée de troupes de toute nature, débris de régiments écharpés, fuyards, maraudeurs séparés des corps d'armée. Nous avions de tout, enfin. Même 11 Turcos arrivés un soir, on ne sait comment, on ne sait pas où. Ils s'étaient présentés aux portes de la ville, harassés, déguenillés, affamés et sous. On me les donna. Je reconnus bientôt qu'ils étaient rebelles à toute discipline. Toujours dehors et toujours gris. J'essayais de la salle de police, même de la prison. Rien n'y fit. Mes hommes disparaissaient des jours entiers, comme s'ils se fussent enfoncés sous terre, puis reparaissaient ivres à tomber. Ils n'avaient pas d'argent. Ben, où buvaient-ils? Et comment? Et avec quoi? Cela commençait à m'intriguer vivement, d'autant plus que ces sauvages m'intéressaient avec leur rire éternel et leur caractère de grands enfants expiègles. Je m'aperçus alors qu'ils obéissaient aveuglément au plus grand d'entre eux, celui que vous venez de voir. Il les gouvernait à son gré, préparait leurs mystérieux

de lui donner le nom de son pays, Tombouctou. Et 8 jours plus tard, toute la garnison ne le nommait plus autrement. Mais une envie folle nous tenait de savoir où cet ex-prince africain trouvait à boire. Je le découvris d'une singulière façon. J'étais un matin sur les remparts, étudiant l'horizon, quand j'aperçus dans une vigne quelque chose qui remuait. On arrivait au temps des vendanges, les raisins étaient mûrs, mais je ne songeais guère à cela. Je pensais qu'un espion s'approchait de la ville et j'organisais une expédition complète pour saisir le rôdeur. Je pris moi-même le commandement après avoir obtenu l'autorisation du général. J'avais fait sortir par 3 portes différentes 3 petites troupes qui devaient se rejoindre auprès de la vigne suspecte et la cerner. Pour couper la retraite à l'espion, un de ces détachements avait à faire une marche d'1 heure au moins. Un homme resté en observation sur les murs m'indiqua par signe que l'être aperçu n'avait point quitté le champ. Nous allions en grand silence, rampant, presque couchés dans les ornières. Enfin, nous touchons au point désigné. Je déploie brusquement mes soldats, qui s'élancent dans la vigne, et trouve Tombouctou voyageant à 4 pattes au milieu des ceps et mangeant du raisin, ou plutôt happant du raisin comme un chien qui mange sa soupe à pleine bouche, à la plante même, en arrachant la grappe d'un coup de dent. Je voulus le faire relever. Il n'y fallait pas songer. Et je compris alors pourquoi il se traînait ainsi sur les mains et sur les genoux. Dès qu'on l'eut planté sur ses jambes, il oscilla quelques secondes, tendit les bras et s'abattit sur le nez. Il était gris, comme je n'avais vu jamais un homme être gris. On le rapporta sur 2 échalas. Il ne cessa de rire tout le long de la route, en gesticulant des bras et des jambes. C'était là tout le mystère. Mais Gaillard buvait au raisin lui-même. Puis, lorsqu'ils étaient sous à ne plus bouger, ils dormaient sur place. Quant à Tombouctou, son amour de la vigne passait toute croyance et toute mesure. Il vivait là-dedans à la façon des grives, qu'il haïssait d'ailleurs d'une haine de rival jaloux. Il répétait sans cesse « Les guives mangeaient tout raisin, capule !» Un soir, on vint me chercher. On apercevait par la plaine quelque chose arrivant vers nous. Je n'avais point pris ma lunette et je distinguais fort mal. On eût dit un grand serpent qui se déroulait, un convoi. Que sais-je ? J'envoyai quelques hommes au devant de cette étrange caravane qui fit bientôt son entrée triomphale. Tombouctou et 9 de ses compagnons portait sur une sorte d'autel, fait avec des chaises de campagne, 8 têtes coupées, sanglantes et grimaçantes. Le 10e turco traînait un cheval à la queue duquel un autre était attaché, et 6 autres bêtes suivaient encore, retenues de la même façon. Voici ce que j'appris. Étant parti aux vignes, mes Africains avaient aperçu tout à coup un détachement prussien s'approchant d'un village. Au lieu de fuir, ils s'étaient cachés. Puis, lorsque les officiers eurent mis pied à terre devant une auberge pour se rafraîchir, les 11 gaillards s'élancèrent, mirent en fuite les Uhlans qui se crurent attaqués, tuèrent les 2 sentinelles, plus le colonel et les 5 officiers de son escorte. Ce jour-là, j'embrassai Tombouctou, mais je m'aperçus qu'il marchait avec peine. Je le crus blessé. Il se mit à rire et me dit « Moi, Pauvision Poupéi, c'est que Tombouctou ne faisait point la guerre pour l'honneur, mais bien pour le gain. Tout ce qu'il trouvait, tout ce qui lui paraissait avoir une valeur quelconque, tout ce qui brillait surtout, il le plongeait dans sa poche. Mais quelle poche ! Un gouffre qui commençait à la hanche et finissait aux chevilles. Ayant retenu un terme de troupier, il l'appelait sa profonde, et c'était sa profonde, en effet. Donc, il avait détaché l'or des uniformes prussiens, le cuivre des casques, les boutons, etc.,

0: et jetait le tout dans sa profonde, qui était pleine à déborder. Chaque jour, il précipitait là-dedans tout objet luisant qui lui tombait sous les yeux, morceaux d'étain ou pièces d'argent, ce qui lui donnait parfois une tournure infiniment drôle. Il comptait remporter cela au pays des autruches, dont il semblait bien le frère, ce fils de roi torturé par le besoin d'engloutir les corps brillants. S'il n'avait pas eu sa profonde, qu'aurait-il fait? Il les aurait sans doute avalés. Car chaque maquin, sa poche était vide. Il avait donc un magasin général où s'entassaient ses richesses. Mais où? Je ne l'ai pu découvrir. Le général, prévenu du haut fait de Tombouctou, fit bien vite enterrer les corps demeurés au village voisin pour qu'on ne découvrit point qu'ils avaient été décapités. Les Prussiens y revinrent le lendemain. Le maire et 7 habitants notables furent fusillés sur le champ, par représailles, comme ayant dénoncé la présence des Allemands. L'hiver était venu. Nous étions harassés et désespérés. On se battait maintenant tous les jours. Les hommes affamés ne marchaient plus. Seuls, les 8 Turcos, 3 avaient été tués, demeuraient gras et luisants, vigoureux, et toujours prêts à se battre. Tombouctou engraissait même, il me dit un jour, « Toi, beaucoup faim, moi, bon viande. » Et il m'apporta en effet un excellent filet. Mais de quoi? Nous n'avions plus ni bœufs, ni moutons, ni chèvres, ni ânes, ni porcs. Et il était impossible de se procurer du cheval. Je réfléchis à tout cela, après avoir dévoré ma viande. Alors une pensée horrible me vint. Mais ces nègres étaient bien nés, près du pays où l'on mange des hommes. Et chaque jour, tant de soldats tombaient autour de ma ville. J'interrogeai Tombouctou, il ne voulut pas répondre. Je n'insistai point, mais je refusais désormais ses présents. Il m'adorait. Une nuit, la neige nous surprit aux avant-postes. Nous étions assis par terre. Je regardais avec pitié les pauvres nègres, relotant sous cette poussière blanche et glacée. Comme j'avais grand froid, je me mis à tousser. Je sentis aussitôt quelque chose s'abattre sur moi comme une grande et chaude couverture. C'était le manteau de Tombouctou qu'il me jetait sur les épaules. Je me levai, et lui rendant son vêtement, « Garde ça, mon garçon, tu n'en as plus besoin que moi. » Il répondit, ben « Non, mon lieutenant, pousse-toi. Moi, pas besoin, moi chaud, chaud. » Il me contemplait avec des yeux suppliants. Je repris. « Allons, obéis, garde ton manteau, je le veux. » Le nègre alors se leva, tira son sabre qu'il savait rendre coupant comme une faux, et tenant de l'autre main sa large capote que je refusais. « Si toi pas gardé manteau, moi coupé. Personne manteau. » Il l'aurait fait. Je cédais. 8 jours plus tard, nous avions capitulé. Quelques-uns d'entre nous avaient pu s'enfuir. Les autres allaient sortir de la ville et se rendre aux vainqueurs. Je me dirigeais vers la place d'armes où nous devions nous réunir. Quand je demeurais stupide d'étonnement, devant un nègre géant vêtu de coutil blanc et coiffé d'un chapeau de paille, c'était Tombouctou. Il semblait radieux et se promenait les mains dans ses poches devant une petite boutique où l'on voyait en montre 2 assiettes et 2 verres. Je lui dis « Mais qu'est-ce que tu fais ?» Il répondit « Moi, papati, moi, bon cuisinier, moi, fait manger colonel, âgé, moi, manger prussien, beaucoup volé, beaucoup. » Il gelait à 10 degrés. Je grelottais devant ce nègre, en couti. Alors il me prit le bras et me fit entrer. J'aperçus une enseigne démesurée qu'il allait pendre devant sa porte, sinon que nous serions partis, car il avait quelque pudeur. Et je lus, tracé par la main de quelque complice, cet appel. Cuisine militaire de Monsieur Tombouctou, ancien cuisinier de Sa Majesté l'Empereur, artiste de Paris, prix modéré. Malgré le désespoir qui me rongeait le cœur, Je ne pus m'empêcher de rire. Et je laissai mon nègre à son nouveau commerce. Cela ne va-t-il pas mieux que de le faire emmener prisonnier ? Vous venez de voir qu'il a réussi, le gaillard. Bézières, aujourd'hui, appartient à l'Allemagne. Le restaurant Tombouctou est un commencement de revanche.
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0: moi j'y vais. La compagnie et moi-même espérons que vous avez passé un très bon vol, enfin surtout pour les survivants quoi. Au revoir, ça plane pour moi. Et hop le bouton. Oh putain de siège éjectable de merde. Ah non, non. Non.
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0: Une très bonne soirée à vous à l'écoute d'RVM. Il est 20h.
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3: Être en PLS. Une expression assez récente, en tout cas postérieure au XXe siècle, car centrée sur un sigle de trois lettres, PLS, Paul Louis Suzanne, faisant référence à une invention datant des années 1950, invention du professeur Marcel Arnaud, neurochirurgien, spécialiste des accidentés de la route. Le professeur Arnaud est considéré comme le père du secourisme routier. PLS, si vous avez votre brevet de secourisme ou plus récemment votre certificat de prévention et secours civique, vous connaissez la position latérale de sécurité, P, position L latérale, S, sécurité, PLS. Il s'agit d'un geste de premier secours consistant à placer la victime sur le côté en chien de fusil, en maintenant sa tête alignée dans l'axe du dos, la bouche ouverte. En langage médical, on parle parfois de décubitus latéral pour signifier que le corps est horizontal et tourné sur le côté. Cette technique sert à maintenir le passage de l'air jusqu'aux poumons. Depuis quelques années, depuis peut-être la multiplication de l'apprentissage des gestes de premier secours dans les établissements scolaires, être en PLS est devenu chez les plus jeunes une expression pour dire qu'on n'est pas bien, qu'on est KO, malade, impuissant, grosse fatigue. Ne m'appelle pas, je vais juste rester en PLS toute la journée. Pour signaler une panne, pas top, mon ordi est en PLS. Voir exprimer une tristesse profonde et qu'on est au bout du rouleau, dans le mal après une soirée un peu trop arrosée, par exemple. Cette chaleur m'assomme, je suis en PLS. Position fœtale, une manière de se rouler en boule dans un coin. La métaphore de la PLS signifie une forme d'inertie, soit après un choc ou face à une situation gênante ou un brin dépressive. Elle rejoint avoir le seum, dont mon petit doigt a déjà parlé. Être en PLS offre un éventail d'émotions à décrypter selon la personne et le contexte, entre « je suis dégoûté » jusqu'à « j'ai la haine ». PLS est aussi utilisé dans « je l'ai mis en PLS » et là nous sommes davantage dans la recherche de l'humiliation, c'est pas bien. Terminons avec des élèves du collège Solignac à Strasbourg qui ont écrit dans le cadre d'un atelier chanson animé par Lionel Grobe leur vie en PLS.

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2: 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Bonsoir à tous, c'est Eric, bienvenue dans Aventure Rock sur RVM 93.7. J'espère que vous passez de bonnes vacances et que la rentrée s'est bien passée pour vous. L'émission d'aujourd'hui est consacrée à une très grande dame de la country music et de la pop music américaine qui nous a hélas quitté le 25 août à l'âge de 80 ans, la formidable Dolly Parton. Ça fait 11 ans que je vous présente Aventure Rock. Et lors de cette 235e émission, je vais faire quelque chose que je n'ai jamais fait jusqu'à présent. C'est-à-dire que je vais vous faire une deuxième émission pour le même artiste, ou en l'occurrence la même artiste. Car j'avais déjà fait un Aventure Rock en 2020 consacré à Dolly Parton. Mais là, je ne pouvais pas faire autrement car Dolly est ma chouchoute, ma chanteuse préférée au monde. C'est certainement pas uniquement car elle avait un physique magnifique, mais c'est surtout grâce à son immense talent. Voici de Madame Dolly Parton, Old Black Kettle.

Dolly Rebecca Parton était une chanteuse de country et de pop, auteure, compositrice, interprète, musicienne, multi-instrumentiste, artiste, écrivain, scénariste et productrice américaine, née en 1946 dans le Tennessee. En un demi-siècle, elle est devenue la reine de la country music. Dolly Parton a été issue d'une famille pauvre du Tennessee, son papa était fermier. Pendant de nombreuses années, son père a cultivé le tabac, mais pour des raisons économiques, la famille a dû déménager à Detroit dans les usines automobiles. La chanteuse a grandi au sein d'une fratrie de 12 enfants dans une vétuste maison en bois où il dormait à 5 enfants dans le même lit. Voici la fameuse Jolene, c'est la version originale qu'elle a été reprise des dizaines de fois.

Bonjour Luc, mais quelle bonne surprise de te voir aujourd'hui, je croyais que tu étais en vacances. Dolly Parton commence très jeune sa carrière, vers l'âge de 11 ans. Elle bénéficie de l'aide de son tonton Bill, qui travaillait alors à la radio locale. C'était pas RVM, hein. C'était dans le Tennessee. C'est avec son aide qu'elle va chanter sa première chanson « Puppy Love » à la radio. Après ses 18 ans, elle a pris la direction de la capitale de la country music, Nashville. C'est là-bas qu'elle fait la rencontre de Porter Wagoner, chanteur de country et aussi animateur de l'une des plus grandes émissions musicales de l'époque, qui décide d'engager Dolly Parton vers la fin des années 60 en tant que chanteuse. Voici Applejack.

Dolly Parton a sorti son premier album en 1967 avec Hello, I'm Dolly. Avec un succès constant pendant le reste des années 60, ses ventes et son palmarès sont survenus dans les années 70 et se sont poursuivis dans les années 80. Son premier grand succès fut d'abord sur la scène country avec la reprise de Mule Skinner Blues. En 1973, elle décide enfin, parce que c'était compliqué, de quitter le Porter Wagoner Show pour se concentrer sur sa carrière, en écrivant une chanson au Porter Wagoner pour lui dire à quel point elle l'aime et pour le remercier. Il s'agit de la chanson mondialement connue et reprise par Whitney Houston, I Will Always Love You, qui est effectivement elle de Dolly Parton. Voici Two Doors Down.

Référence absolue de la chanson française est l'immense Charles Aznavour, qui n'en a composé, si je puis dire, que 1000. Donc trois fois moins que Madame Dolly Parton, voici Here You Come Again.

Luc fait des bêtises. Hein. Non, un truc. Après des années 80 pop et parfois un peu passéiste, elle décide, avec le succès déclinant dans les années 90, de retourner dans le Tennessee en 1996. Elle a ensuite continué en sortant régulièrement des albums qui ont eu un beau succès et en défendant avec son rayonnement et sa personnalité lumineuse de nombreuses causes qui lui ont valu une immense popularité. Dolly Parton fait l'unanimité aux États-Unis auprès de tout le monde. C'est une immense star adulée et adorée. Elle a été proposée en 2022 pour être intronisée au Rock and Roll Hall of Fame. Au début, elle ne voulait pas, estimant à raison d'ailleurs n'avoir jamais fait de disque rock. Mais devant l'insistance de l'Académie, des autres artistes et de son entourage, eh bien, elle a accepté, mais en s'engageant à ce que son prochain disque soit un disque de rock and roll, ou de rock tout court. Aussitôt dit, aussitôt fait, Dolly Parton s'est entourée d'une vingtaine de petits camarades et elle a sorti en 2023 un double album de reprises de chansons rock. Très prolifique, Dolly Parton a fait plus de 65 albums et a vendu 100 millions d'albums à travers le monde. Voici 9 to 5, qui est une musique de film.

Alors, voyons des anecdotes. Dolly Parton a épousé Carl Thomas Dean en 1966. Ils ont vécu ensemble pendant près de 60 ans jusqu'au décès de Carl l'année dernière, mais n'ont pas eu d'enfant. La brebis Dolly, célèbre pour avoir été le premier mammifère cloné de l'histoire à Édimbourg en Écosse, a été nommée ainsi en hommage à Dolly Parton. Et en 2022, l'astéroïde 10731 Dolly Parton a été nommé en son honneur. Voici Earthbreak Express.

Alors faisons un peu le point des multiples récompenses qu'elle a reçues. Alors Rolling Stone Magazine l'a classée en 2012 parmi les 50 plus grandes chanteuses de tous les temps, catégorie Woman ou Rock, c'est la moindre des choses. Elle a vu 25 chansons atteindre la première place des palmarès de la Music Country Billboard, un record pour une artiste féminine. Elle a remporté 10 Grammy Awards, 10 Country Music Association Awards, 7 Academy of Country Music Awards et 3 American Music Awards. Elle fait partie du cercle très fermé des artistes ayant été nommés aux 5 plus prestigieuses récompenses de l'industrie du spectacle aux États-Unis, c'est-à-dire les Emmy Awards pour la télévision, les Grammy Awards pour la musique, les Oscars du cinéma pour une musique de film, je ne sais plus laquelle, les Tony Awards du théâtre et les Golden Globes du cinéma. À l'annonce de son décès, il a été décrété la mise en berne pendant une semaine du drapeau américain sur l'ensemble du territoire des États-Unis, ainsi que dans les ambassades et installations militaires américaines à l'étranger. Et oui, Luc, c'est pas du pipeau, c'est dire à quel point elle était populaire. Voici les amis, cette story en l'honneur de Dolly Parton se termine. Bonsoir à tous, à bientôt pour de nouvelles aventures rock, et on se quitte avec Tennessee Homesick Blues.

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1: Nous sommes aujourd'hui le 7 septembre et c'est l'anniversaire en ce jour d'une légende du football féminin américain. J'ai nommé Brian Askewy. 10 juillet 1999, sur la pelouse du Rose Bowl de Pasadena en Californie aux États-Unis. Finale de la Coupe du Monde féminine de football, les États-Unis sont au coude à coude avec les Chinoises dans cette ultime rencontre du 3e mondial du genre. 0 à 0, après les 90 minutes du temps réglementaire et après les prolongations, et c'est finalement la Californienne Brandi Chastain qui vient délivrer tout un peuple quand elle propulse son tir au but dans les filets des joueuses asiatiques. Les États-Unis sont une nouvelle fois championnes du monde, 8 ans après leur premier sacre, en Chine, ironie de l'histoire. Mais entre-temps, ce tir de la victoire de Chastain ne doit pas éluder la performance de la portière Brian Askewy. Née le 7 septembre 1971 dans l'état du Minnesota, c'est bien la gardienne de but américaine qui détourne, il est vrai avec 3 bons mètres d'avance sur sa ligne de but, le tir de Liu Ying et qui permet aux siennes d'exulter en ce si beau jour d'été 99. Mais ce que oui, ce n'est pas que cet unique exploit en finale du mondial. Car si en 2017, elle entre dans le panthéon du football américain, c'est aussi bien pour son envergure dans les cages de la sélection de la bannière étoilée que pour ses convictions. Ouvertement homosexuelle, au sein d'une époque où parler sexualité était tabou, fière de ses origines afro-américaines, elle s'est toujours et encore aujourd'hui engagée à défendre et donner de la voix pour l'égalité dans le monde du ballon rond. Sur les prévers, c'est aussi un parcours exceptionnel. 14 ans international pour 173 sélections, ce qui constituait un record à l'époque de sa retraite en 2008. Double championne olympique à Atlanta en 1996 et à Athènes en 2004. Toujours sur le podium de la Coupe du Monde sur les 4 qu'elle a disputées entre 1995 et 2007, avec bien sûr ce point d'orgue et ce sacre à la maison en 1999. Poussée à la retraite simple en 2010, à la suite d'une blessure lors d'un match qui aurait pu lui coûter la vie, aujourd'hui, elle n'hésite pas à partager son parcours et son expérience d'une des plus grandes athlètes américaines. Allez, on se donne rendez-vous demain pour d'autres histoires d'un jour et on parlera patinage artistique et direction la Hongrie. Mais ce sera demain pour d'autres histoires d'un jour et toujours avec Mémoire Sport.
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1: Bonne nuit les petits, il est 23h.
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4: Être en PLS. Une expression assez récente, en tout cas postérieure au XXe siècle, car centrée sur un sigle de trois lettres, PLS, Paul Louis Suzanne, faisant référence à une invention datant des années 1950, invention du professeur Marcel Arnaud, neurochirurgien, spécialiste des accidentés de la route. Le professeur Arnaud est considéré comme le père du secourisme routier. PLS, si vous avez votre brevet de secourisme ou plus récemment votre certificat de prévention et secours civique, bah vous connaissez la position latérale de sécurité, P, position L latérale, S, sécurité, PLS. Il s'agit d'un geste de premier secours consistant à placer la victime sur le côté en chien de fusil, en maintenant sa tête alignée dans l'axe du dos, la bouche ouverte. En langage médical, on parle parfois de décubitus latéral pour signifier que le corps est horizontal et tourné sur le côté. Cette technique sert à maintenir le passage de l'air jusqu'aux poumons. Depuis quelques années, depuis peut-être la multiplication de l'apprentissage des gestes de premier secours dans les établissements scolaires, être en PLS est devenu chez les plus jeunes une expression pour dire qu'on n'est pas bien, qu'on est KO, malade, impuissant, grosse fatigue. Ne m'appelle pas, je vais juste rester en PLS toute la journée. Pour signaler une panne, pas top, mon ordi est en PLS. Voir exprimer une tristesse profonde et qu'on est au bout du rouleau, dans le mal après une soirée un peu trop arrosée, par exemple. Cette chaleur m'assomme, je suis en PLS. Position fœtale, une manière de se rouler en boule dans un coin. La métaphore de la PLS signifie une forme d'inertie, soit après un choc ou face à une situation gênante ou un brin dépressif. Elle rejoint avoir le seum, dont mon petit doigt a déjà parlé. Être en PLS offre un éventail d'émotions à décrypter selon la personne et le contexte, entre « je suis dégoûté » jusqu'à « j'ai la haine ». PLS est aussi utilisé dans « je l'ai mis en PLS » et là nous sommes davantage dans la recherche de l'humiliation, c'est pas bien. Terminons avec des élèves du collège Solignac à Strasbourg qui ont écrit dans le cadre d'un atelier chanson animé par Lionel Grobe leur vie en PLS.

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1: 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Plongez au cœur du néolithique pour découvrir le rôle de l'arc dans la vie quotidienne des premiers hommes. Au programme, reconstitution, objets originaux et regard d'experts pour vous dévoiler des archers ingénieux. En parallèle, le musée vous propose plusieurs animations autour de l'exposition. Le programme détaillé est disponible sur le www.crépy-en-valois.fr. 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Participation environ 6€ pour les licenciés et 9€ pour les non-licenciés. Ce sera gratuit pour les moins de 18 ans. 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
1: Des hommes? Non. 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Des surhommes? 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
2: Au sommaire, aujourd'hui, une émission un peu particulière. On vous l'avait promis en fin de saison dernière, c'est une émission qui est, alors qui aurait dû être intégralement consacrée au rendez-vous de la BD d'Amiens 2026, mais il se trouve que grâce aux équipes des rendez-vous de la BD, donc on remercie Stéren Berriot, Cathy Degreff, Sylvie Chabrou, Pascal Merriot, Sophie Mille, on a pu en fait rencontrer Guillaume Singelin. Est-ce qu'il devait être un petit entretien est devenu un entretien carrière, même si Guillaume Singelin est encore un jeune dessinateur, il a déjà fait beaucoup de choses. Vous savez, comme vous écoutez cette émission, vous êtes de fidèles auditrices et auditeurs, à quel point votre serviteur adore Guillaume Singelin. D'ailleurs, je vous invite à réécouter le dernier épisode de la précédente saison dans lequel on revient grandement sur le deuxième volume de Chine Zéro avec l'ami Damien Demey que je salue. Et donc du coup, sachant que Guillaume Singelin venait en dédicace au rendez-vous de la BD d'Amiens 2026, on a décidé de faire un entretien avec lui. On a pu longuement détailler son parcours, sa rencontre avec Run du label 619, sa rencontre avec Antoine Carion, son travail avec Antoine Ozanam, King David, Peace, tout ce qu'il a fait après pour le label 619, à la fois sur le film d'animation Mutafuka, The Good Bags, Midnight Tales, Low Reader, toutes ces anthologies là, et puis après ce qu'il a fait, alors à la fois avec Run, Loba Loca, qui est un spin-off de Mutafuka, ce qu'on adore, The Grocery aussi, avec du Coudray, et puis après il y a plein d'autres choses, et puis surtout des choses beaucoup plus perso. Alors PTSD, comme je le dis, il le dit PTSD à l'anglaise, comme vous pourrez le constater dans l'entretien, Hunter Oriented, enfin plein de choses, vous allez voir. Alors on va parler de tout ça dans la première partie de l'entretien, et puis après on reviendra plus longuement sur Chine Zéro dans la deuxième partie de l'émission. Et du coup, l'émission Rendez-vous de la BD d'Amiens 2026, plus détaillée sur l'ensemble de l'édition 2026, et bien ce sera pour un épisode à venir dans les semaines qui viennent, et vous pourrez alors à la fois découvrir quel a été le contenu de cette édition 2026, et puis aussi on vous fera un petit retour parce qu'on a pu rencontrer quand même l'immense Émile Ferris. Voilà, et donc on reviendra sur Émile Ferris avec Thomas Roland, qui était présent également lors de cette édition à mes côtés. Donc on reviendra sur le parcours d'Émile Ferris, mais aussi on vous proposera d'écouter un entretien avec Émile Ferris. Voilà. Donc là, en tout cas, aujourd'hui, on va rester avec l'ami Guillaume Singelin. Donc Guillaume Singelin, dont Chine Zéro, tome 2, est paru il n'y a pas longtemps. Rappelons que c'est co-réaliser cette BD avec Mathieu Bablé, que c'est le label 619, que c'est disponible chez Rue de Sèvres. D'ailleurs, un petit coucou aussi à Camille Montero, voilà. Et bien écoutez, c'est parti pour passer une émission complète avec Guillaume Singelin au micro de Culture Prohibée.

0: Bonjour Guillaume Saint-Genin.
1: Bonjour.
0: Alors nous sommes aujourd'hui donc avec Guillaume Saint-Genin qui est co-auteur de Chine Zéro avec Mathieu Bablé, dont le volume 2 vient de paraître chez Rue de Sèvres sous l'égide du label 619. Avant d'aborder cette bande dessinée qu'on adore dans l'émission, hein, qu'on avait déjà chroniquée au moment de la sortie du volume 1, moi je voulais revenir sur votre folle jeunesse rennaise surtout sur deux rencontres qui ont beaucoup compté. Alors une rencontre qui est peut-être moins connue, qui est hors label 619, c'est celle avec Antoine Carion et puis qui a débouché sur King David, sur Pills.
1: C'est vrai que moi à l'époque j'étais encore cette génération où les forums de dessin étaient vraiment un gros truc. Il y avait beaucoup de forums de dessin en France et dans le monde. Hein. Et moi, je participais beaucoup, tu vois. Donc, ça permettait de, en tant qu'amateur, de parler avec des professionnels, des gens qui étaient en études supérieures d'art, enfin voilà, des gens de l'animation, du jeu vidéo, de la BD. Enfin, c'est hyper cool. Et ça restait des petites communautés, donc voilà, tu pouvais quand même pas mal discuter. Et en fait, moi, je commence à faire une prépa d'art pour intégrer une école plutôt d'animation. C'est plutôt ça que je vise. Et en fait, il y avait Antoine Carion, donc Tentacle High à l'époque. Qui est un dessinateur que j'aimais beaucoup et qui voilà m'envoie un petit message en me disant je bosse avec un, enfin je connais un scénariste qui s'appelle Antoine Zanam et j'ai parlé de ton travail à Antoine et j'en ai parlé aussi à Caster, donc une collection qui venait de se créer chez Casterman, et ils sont chauds pour en parler avec toi et voir te signer un projet. Donc ça a été ma première signature de projet de BD. C'est un truc que j'attendais pas, moi j'étais en études en plus, donc je faisais études le jour, BD le soir. Et comme je disais avant, moi je comptais faire de l'animation, donc c'était un truc un peu nouveau qui m'arrivait dans la tronche comme ça. Et assez facilement, c'est vrai que la BD c'est très compliqué en général quand y rentrer, et moi j'ai eu beaucoup de chance grâce à ça. Donc voilà, ça a été très important, ça a été une petite rencontre qui a été super importante à ce niveau-là.
0: Et puis à l'instant, vous parliez d'animation, moi je sais que, pas tout, c'est de notoriété, vous êtes un enfant qui a été biberonné au manga, aux animes, au travail de Katsuhiro Otomo, Akira, Dragon Ball Z. Et justement, il y a une autre rencontre qui compte beaucoup dans votre carrière, c'est Run, et le label 619. Et en plus, du coup, ça permet de bosser dans l'animation sur Mutafukaze, adaptation animée géniale de la non moins géniale BD, sorte de synthèse de l'ensemble de la culture pop des 30 dernières années, 40
1: complètement.
0: Dernières années.
1: Ouais, ça a été ma petite revanche sur l'animation, effectivement. Mais Ron, moi je connaissais son travail depuis longtemps, parce que Ron, avant même de faire la BD, il avait fait son premier site internet en Flash, qui est une technologie d'antan maintenant. Et il avait son court-métrage, et moi j'étais tombé dessus, c'était mon grand frère qui m'avait montré ça, donc j'étais hyper fan, mais voilà, je savais même pas que c'était un français, tu vois, pour moi c'était un truc de l'internet. Quelques années plus tard, je tombe sur le bouquin en librairie, je suis d'accord et tout, donc je fais le lien, je deviens fan de la BD. Et les années avancent, et moi je continue mes études, je continue à faire de la BD avec Casterman. Et voilà, c'est un petit milieu mine de rien, et de connexion en connexion, je me retrouve en contact avec Run, et il me dit, tiens, si tu veux faire un stage d'été via tes études, tu peux venir en Kama, et puis voilà. Et voilà, j'ai fait deux stages comme ça chez Ankama et avec Run, et ça a été vraiment, ça a été le coup de cœur, parce que moi j'ai vraiment trouvé un mentor en termes de scénario, de dessin, de process de travail, de comment appréhender la BD, de découvrir comment fonctionnait l'édition de l'intérieur. Ça m'a aussi ouvert tout un pan de ma culture sur le cinéma de genre, la culture, une culture US que moi j'avais pas tant que ça finalement, le comics c'était moins un truc que j'avais. Donc voilà, d'un coup j'ai découvert plein de trucs jusqu'à justement cette opportunité de travailler sur le film Mutafukaze. Donc ouais, en quelques années, en quelques boulots, ça a vraiment fait le boulonnage, et vraiment, après je me suis vraiment retrouvé bien dans le label, et c'est pour ça que maintenant on bosse toujours ensemble depuis plus de 15 ans, quoi.
0: Oui, c'est un label génial. Bon, il est passé de Ankama, Rue de Sèvres, mais le label 619, c'est devenu...
1: L'ADN, elle est toujours là, c'est la même.
0: C'est ça, voilà. C'est une marque, quoi. C'est
1: ouais, pas, complètement.
0: Vraiment, avec... C'est un peu, j'ai envie de dire, l'équivalent un peu d'une sorte d'univers comics qui se serait implanté en France, mais qui a sa vraie personnalité.
1: Ouais.
0: Et qui singe pas l'univers des comics.
1: Puis qui s'est mélangé à plein de choses. On parle toujours d'un univers qui est très mixé, tu vois, c'est vraiment plein d'influences diverses qui se retrouvent au même endroit, quoi.
0: Et d'ailleurs, ils ont mis aussi un truc au bout du jour à laquelle bon, vous avez participé, hein, c'est les anthologies.
1: Ouais.
0: Façon ici Aurore,
1: c'est ça, Creepy, ouais.
0: Voilà, avec Doggy Bags, Midnight Tales, Low Reader. Comment on travaille sur ce type de. Parce que je suppose que c'est différent que sur un travail au long cours.
1: Bah, moi je m'éclate beaucoup graphiquement parce que c'est l'endroit où je peux tester des choses. Et je sais que ça va pas me prendre 3 ans. Ou tu vois, je peux traiter. Souvent sur les Doggy Bags, je fais des traitements avec beaucoup de noir, beaucoup de matière. Parce que ça, c'est un truc que je peux faire sur 30 pages, sur 200 pages, c'est assez fatigant techniquement à gérer. Donc moi, c'est un terrain d'expérimentation, un terrain pour tester des narrations aussi particulières. C'est vraiment, il y a ce côté un peu récréation de luxe, quoi. C'est vraiment, c'est pas réaction dans le sens, je fais un petit projet light et puis on s'en fout. C'est comme des projets sur lesquels on compte et que moi, je prends avec cœur. Mais récréation dans le sens où, ouais, je peux tester un truc que j'aurais jamais pu faire ailleurs, en fait, que ce soit dans un projet long ou même dans un projet plus classique, quoi. Mais donc il y a cette partie artistique qui est vraiment excellente et puis après il y a toute la partie bah, aussi graphique, tout le travail avec Run et Yuck pour les articles, les petits dessins bonus, la DA de l'univers en fait Doggy Bags qui est et Low Reader qui est vraiment un univers de vieux comics qui est là pareil aussi qui est un gros chantier aussi de travail à faire en plus quoi.
0: Ouais. Alors on dirait qu'on en a déjà parlé dans l'émission mais c'est important, c'est vrai, vous le rappelez, c'est-à-dire que c'est il y a des BD mais il y a aussi tout un délire ça peut être autour des creepypasta,
1: ouais,
0: autour des coupures de presse, autour. Il y a un travail énorme en fait, qui est fait, un travail d'édition qui est énorme. Les BD en fait du label 619, c'est un travail d'édition. Enfin en fait on est à la fois dessinateur mais on est un peu éditeur quand on travaille pour eux.
1: Bah ouais, puis c'est vrai que ça a toujours été un peu la. C'est faire de la BD mais un peu hors carcan et. Mais moi j'ai découvert ça vraiment avec Mutafukaz qui fait des ruptures de ton graphique et puis voilà, au fur et à mesure des BD qui sont des auteurs, bah, il y en a qui ont commencé à rajouter du texte, à faire des fausses pages de pub et puis ça pousse aussi, tu vois, moi il y a des moments, je vais montrer un lieu dans une BD, bah, je vais carrément faire un plan à la main comme si c'était un vrai plan et c'est ça en fait, c'est mélanger plein de références, plein d'influences visuelles et culturelles. Yuck et Ron, ils viennent d'un cursus de graphiste. Moi, pareil, j'ai fait du graphisme, je suis vraiment ouvert à ça. Pareil, c'est un travail sur la typo, sur les titres. Et en fait, c'est, ouais, c'est essayer d'être influencé par la BD, mais en fait, par plein d'autres choses. Et de tout mettre dans les projets, quoi.

0: sur le label 119, il y a plusieurs collaborations. Il y a The Grocery avec Aurélien Ducoudray, mais il y a surtout, moi je trouve, c'est l'arrivée dans l'univers total de Moutafoukade hors animation, c'est Loba Loca, où en plus, là, vous allez apporter, vous, votre univers, c'est-à-dire qu'on n'est pas dans un graphisme à la run, on est dans autre chose. C'est comment on en arrive à Loba Loca? Moi qui, en plus, je me rappelle, j'attendais février, parce que ça paraissait sous forme de comics, ouais, avant d'être republié en album.
1: Bah, Loba Loca, c'est ce qui est cool, c'est que c'est un projet qui arrivait un peu plus sur le terrain, dans le sens où on en avait discuté à un moment de faire un truc vraiment sur le catch avec Run, un autre spin-off avec un autre personnage qui allait peut-être plus dans une direction Moutafoukade, comme la BD, plus gritty, plus baston, plus noir. Et bah, finalement, le temps est passé. Et puis un jour, Run me dit, bah, tiens, j'ai cette histoire de la fille de El Diablo et tout. Et en fait, avec Run, on avait déjà bossé sur des Doggy Bags ensemble. On avait appris à bosser ensemble, on avait appris à comment se jauger et comment ce qu'apportait l'un et l'autre en fait dans l'œuvre. Et je pense que Ron a vraiment changé sa façon d'écrire en bossant avec moi, parce qu'il sait que moi je suis quelqu'un qui a une approche beaucoup plus, on va dire, plus ronde, plus douce même de l'écriture. Moi c'est vrai que mes personnages, Ron il aime bien maltraiter ses persos, tu vois, ils aiment beaucoup, mais c'est assez brut, ils en prennent plein la tronche. Il y a des personnages qui sont miséreux, misérables, mais hyper attachants. C'est vrai que moi j'ai une tendance un peu plus douce d'aborder mes personnages. Et je pense qu'il a pris un peu cet aspect-là, et du coup c'est vrai qu'il y a un côté road movie qui est beaucoup plus naturel, qui est beaucoup moins sur le côté oppressant de Darkmid City. On sort dans les grands espaces, on a une relation qui est beaucoup plus douce entre Tigré et Guadalupe. Donc en fait je pense qu'on a nos deux feelings qui se sont mélangés pour faire ça. C'est un truc que j'aurais pas pu faire tout seul, et que Ron n'aurait pas pu faire tout seul, tu vois, en termes d'écriture. Et en fait c'est... Pour moi, c'est le projet où on a le mieux collaboré, parce qu'on a, c'est vraiment laissé de la place tous les deux dans ce projet-là, quoi.
0: Ouais, parce que ça doit pas être facile pour, d'ailleurs, même pour vous, puisque vous faites aussi des BD solo, voilà. Ça doit quand même être compliqué. Je pense que Ron, il avait quand même beaucoup travaillé seul au départ, pour Moutafoukade. Alors, comment on bascule comme ça du projet solo? Bon, vous, ça a été un peu l'inverse. Ça a été le projet collectif ou le projet solo.
1: Moi, j'avais plus d'habitude à ce niveau-là, mais déjà avec Ron, quand on fait Loba Loca, on se connaît déjà quand même depuis un petit moment. On a quand même passé beaucoup de moments, on s'entend vraiment très très bien avec Ron, on a une relation de confiance qui est assez forte. Et en fait, je pense que ça a roulé tout seul comme ça. En fait, on savait ce qu'on voulait faire. Justement, je pense que lui, il n'a pas écrit non plus Loba Loca pour n'importe qui, il a aussi écrit pour moi. Et moi, je me suis dit, ok, comment je peux rendre vraiment le mieux son univers, tout en amenant un petit twist dans l'approche de l'univers, du graphisme et tout. Et voilà, moi c'est... En tout cas, comme je disais, je connaissais ça depuis hyper longtemps. Et c'était le moment aussi de rendre vraiment une sorte de service rendu à tout ce qu'il m'avait apporté. Et ouais, en fait, c'est... Mais voilà, comme je disais, en fait, c'est bien que ce soit arrivé plus tard, le temps qu'on ait vraiment le temps de se connaître. Parce que ça a été plus compliqué au début, tu vois. Et en fait, ouais, ça allait assez tout seul. Il y a quelques scénettes où il m'a dit, genre... En fait, je reviens un peu en arrière, mais un des premiers Doggy Bags sur lequel on a bossé ensemble, je me souviens, il y a une scène où il me dit « Ah, non, là, c'est pas exactement ça, la scène. Il faut que la voiture passe à droite, que les personnages regardent à gauche, ils rentrent comme ci, comme ça. » Et donc, il me fait tout ça en storyboard, avec un plan, avec où les caméras doivent être et tout. Et du coup, je dis « Ok, d'accord, je vais faire ça et tout. » Et après cette scène-là, il m'a dit « Ouais, mais je suis désolé, je t'ai fait un peu chier pour ça. Maintenant, je te fais confiance sur la mise en scène. » Et voilà, en fait, on a appris justement à se faire confiance sur l'écriture, sur la mise en scène. Et ouais, tout ça pour dire que Loba Loca, ça a été vraiment un truc très, très fluide et très agréable à faire.
0: Ouais, parce que, après, je vais passer aux autres questions, mais je suppose que quand il fait des scénarios, il doit storyboarder un petit peu, il doit préparer le découpage.
1: On a le biais du dessinateur qui voit quand même la mise en scène, quoi.
0: Il y a aussi une belle étape, c'est 2016, avec l'artbook Junkie qui va rencontrer un énorme succès, en fait. Ça doit être, alors il y a ça, il y a aussi, on en parlera plus tard, mais toutes les récompenses aussi, à Moment de Frontière, beaucoup de reconnaissance et tout. Ça doit quand même faire plaisir de voir que déjà on a une telle fanbase et qu'on est aussi reconnu de ses pairs. Moi je rappelle que qu'en 2023, quand Frontière sort, qui est pour moi une BD où il y a un vrai... Pour moi il y a deux BD où ça bascule, PTSD et Frontière, où on sent dans le style et tout qu'il y a vraiment quelque chose qui change. Voilà, et... Frontière reçoit plein de prix, à Quai des Bulles, le prix Landerneau, le prix Ecofob
1: à Angoulême.
0: Voilà, enfin, il y a il reçoit énormément de prix. L'artbook, les prix, ça, comment on le vit ça?
1: Honnêtement, c'est un peu bizarre. Forcément, t'es content. Après, moi, j'ai un parcours, tu vois, comme je faisais au début, je suis rentré dans la BD assez facilement. Tu vois, j'ai pas, moi, je sais que j'ai des collègues qui ont galéré, qui ont envoyé des dossiers pendant des années avant de se faire signer. Puis de, moi, j'ai eu la chance de rentrer très facilement dans la BD. Mais il y a un côté de moi qui, où je me suis toujours, je me suis jamais trop fait d'illusions en me disant, dans le sens, bah, fais-en tant que ça marche. Et puis, si ça marche pas, tant pis, tu essaieras de trouver autre chose. Donc, je me suis toujours dit, genre, tu vois, je me suis toujours pris avec beaucoup d'humilité ce qui m'arrivait. Et au bout du, les premiers projets, bah, tu vois, ils marchaient bien, mais ça restait une petite niche, mais ça marchait bien quand même. Et je me suis dit, bah, c'est très bien, tu vois, moi, tant que je peux re-signer un projet derrière, ça me suffit, quoi. Et je me suis un peu forgé aussi un truc de d'essayer aussi, parce que bah, forcément les premières BD, ça veut aussi dire que malgré tout aussi les premières critiques négatives, les premiers moments comme ça. Et je me suis forgé un peu un truc de ne prends pas les trucs négatifs trop émotionnellement et trop personnellement. Les gens aiment pas, c'est pas grave. Des fois ils le disent mal, ils le disent avec les mauvais mots, mais voilà, c'est comme ça. Et ça fait que même les trucs positifs, des fois je les ai pris aussi de manière un peu à distance, tu vas me dire. Voilà, c'est en fait j'ai un peu tout pris à distance. Le bon comme le mauvais, et donc je me suis un peu protégé comme ça. Et c'est vrai que là, cette année-là, avec tous les trucs autour de frontières, en vrai je me rendais pas trop compte, quoi. Et c'est la première BD où moi ça éclate pour de vrai. Donc en vrai je n'arrive toujours pas trop à réaliser l'engouement qu'il y a eu autour de frontières, tu vois. Mais je me dis en tout cas, ce qui est cool, je me dis, c'est moi, ce qui est le plus important, c'est que frontières a bien marché. Moi ça me met bien financièrement, c'est con à le dire, mais voilà, ça permet que ça de soulager sur le travail. Et ça met de la lumière sur le label, ça met de la lumière sur des projets qui sont plus atypiques, et ça met de la lumière sur les auteurs, d'autres auteurs du label. Et voilà, pour ça je suis content, en fait. C'est vraiment ça qui compte pour moi.

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1: Après, en même temps, les 5-6 dernières années, elles sont assez extraordinaires. Il y a PTSD, j'en ai parlé tout à l'heure. Moi, je trouve qu'il y a une transition parce qu'on commence à avoir des décors que je trouve plus travaillés, des personnages plus élaborés, des décors plus denses, surtout une densité dans les décors. Et puis, publication des USA, participation à un Batman, voilà. Qui s'appelle Hunter or Hunted.
2: Ouais.
1: Malheureusement, celui-là, je ne l'ai pas lu. Je ne l'ai pas eu dans les mains. C'est vraiment... Il y a vraiment un avant et un après PTSD. Il y a vraiment...
2: C'est... Je ne sais pas tant si c'est vraiment une question de... Un bouquin a vraiment fait changer la bascule ou plus que c'est une évolution, tu vois, qui a pris son bon élan. C'est vraiment ça dont moi je suis le plus reconnaissant, c'est que mon évolution dans la BD, tu vois, s'est fait doucement mais assez sûrement. Et c'est vrai qu'à un moment, effectivement, il y a l'impression que ça prend une ampleur. Et effectivement, pour le coup, Frontières, il y a vraiment ce côté reconnaissance, les ventes, les prix. Pitezi, c'est vrai que pour moi c'est très important parce que c'est mon premier projet solo. Et c'est là où effectivement c'est une publication qui est aussi aux États-Unis et tout. Donc c'est vrai qu'il y a des changements comme ça. Mais en même temps, chaque projet, je pourrais te dire qu'il a un petit, il a un petit step en lui-même, tu vois. Gros Souris, c'est ma première série, c'est ma première grosse BD dans le label. L'Obaloka, pour moi, c'est la BD que j'aimerais qu'elle soit la plus connue, qui ait plus de reconnaissance, parce que je trouve qu'elle n'est pas assez connue et que j'aime beaucoup, mais c'est ma première grosse collaboration avec Run, c'est un projet dont je suis très fier aussi. Donc voilà, tu vois, chaque projet, ils ont un truc à eux, quoi.
1: Après, il y a quelque chose qui apparaît, moi, je trouve, qui était déjà présent, même dès le début, avec Pils et tout ça. Mais c'est un aspect, il y a un aspect politique, là, même dans Frontières. Il y a un aspect écolo. Il y a, aujourd'hui, en plus, on a très chaud. L'interview se passe, c'est un genre de canicule, voilà. Il y a aussi une volonté d'en découdre. Je trouve que dans votre travail, il y a une volonté d'en découdre, d'affronter la société qui est la nôtre. Après, on va parler de Shinzero, mais Shinzero, c'est ça aussi,
2: oui.
1: Quoi.
2: C'est après, tu vois, la question écologique de Frontières, moi c'est un sujet, mon père travaille au ministère de l'Environnement, il a travaillé à protéger des espaces, des vrais espaces verts, à créer des parcs protégés et tout, donc ça a toujours été dans ma tête, la nature, l'environnement, comment tu le préserves, et je me suis jamais considéré comme, tu vois, vraiment purement militant, parce que c'est un truc, moi j'admire les gens qui sont militants, qui sont très très engagés. Moi, j'ai pas cette énergie-là, pas cette force de caractère-là. Mais moi, ce que je fais, c'est de la BD. Et effectivement, bah, pouvoir en parler dans mes projets, même si, avant tout, pour moi, je me essaye vraiment de me dire c'est des persos, je veux une émotion, je veux une belle narration, une belle structure. Mais je pense que, mis à part vivre dans une grotte ou faire l'autruche vis-à-vis de tout ce qui se passe dans le monde, bah, en fait, ça vient naturellement, tu vois. Puis TSD, moi, à la base, j'y suis allé sur le côté... J'aime bien les films de genre, j'aime bien les films de guerre et j'aime bien cette approche de l'après-Vietnam dans le cinéma, et c'est pour ça que je voulais écrire PTSD. Après voilà, je me suis renseigné sur le sujet, j'ai appris tout ce qu'il y avait autour des traumas, du PTSD, de comment c'était traité par la société et tout. Donc forcément, quand t'apprends tous ces trucs-là, tu peux pas juste te dire oh, vas-y, je les mets de côté et je continue mon histoire basique. Forcément, tu les intègres. Mais les Frontières, c'est pareil. Moi, je voulais faire un truc d'espace, je voulais faire un truc de science-fiction, d'aventure, de parler de trois persos paumés et tout, mais... En fait, moi, je me suis inspiré aussi de gens qui avaient vécu des rachats de boîtes, des trucs comme ça, des gens un peu brisés par des sociétés, des trucs comme ça. Donc, tu pioches à droite à gauche on est tous touchés par ces sujets-là. C'est aussi ça qui rend les projets universels, que voilà, on connaît tous ce genre de situation. Donc, voilà, c'est pas une volonté première, mais ça arrive naturellement, en fait.
1: Oui. Et puis, je précise d'ailleurs Guillaume Saint-Gelin, dans vos BD, en fait. On n'assène pas des messages, c'est-à-dire que si les gens viennent chercher des messages, ils vont les trouver, mais s'ils viennent pas les chercher et qu'ils veulent s'éclater sur une bonne BD de SF ou sur une bonne BD d'action, ils vont aussi trouver ça.
2: Ouais, c'est ça, c'est exactement, c'est les deux, et c'est et j'aime bien moi intégrer justement des réflexions sur les, tu vois, sur toutes ces questions de société, sur les trucs qui m'importent moi et tout. Je suis pas là pour faire changer d'avis les gens non plus, ou de donner une sorte de morale, tu vois. Moi, c'est plus que quand je parle, tu vois, de l'écologie ou des certains phénomènes de société, faut plus se dire que c'est moi qui est en train de cogiter sur ces trucs-là en me disant, mais qu'est-ce qui va pas dans notre monde, pourquoi ça marche pas, tu vois. C'est plus une sorte de réflexion interne, comme les projets, les problèmes personnels de mes personnages. c'est pas une réflexion sur la solitude ou trucs comme ça, c'est plus bah, moi comment je ressens mes trucs, et c'est une sorte de mini psychanalyse perso, tu vois, une thérapie perso plutôt. Voilà, donc c'est, en fait c'est beaucoup de questionnements perso que j'expose un peu dans mes bouquins, mais voilà, c'est, j'essaie de pas imposer non plus mes trucs aux gens, quoi.
1: Vous avez vécu la colocation alors ?
2: Non, pour le coup c'est Mathieu. Là je lui ai dit Mathieu, si tu parles là-dessus, c'est toi qui dois donner de l'expérience.
1: Non, vous l'avez deviné, on va parler de Chine Zéro. Alors nous on avait déjà adoré le premier volume, alors le deuxième volume il nous emmène encore ailleurs. Tout d'abord, on va partir de la base, voilà, de la BD, de cette histoire de Sentai, qui sont des Sentai parce qu'on est dans une société japonaise qui est une dystopie, mais qui sera, quand même ressemble vachement à notre époque,
2: ouais.
1: La précarité du travail est là, les gens sont ubérisés. Il y a plus, les gens n'ont plus confiance dans leur gouvernement. Enfin, c'est ça l'environnement de Chine Zéro. Et donc, c'est Sentai, donc ces super-héros, en France, qu'on connaît, Force Rouge, ouais. Voilà, parodiés par les inconnus. Mais ces héros-là, vous les illustrez à travers une manière complètement inédite de les illustrer, c'est-à-dire d'en faire quelque part des héros qui correspondent en fait à tous ces travailleurs ubérisés aujourd'hui qui sont dans notre monde, dans notre pays, la France, comme ailleurs d'ailleurs.
2: Ouais, bah c'est à la fois, c'est en fait Mathieu m'avait parlé de l'idée il y a très longtemps où il m'avait juste dit c'est un taille ubérisé, et je dis oh, c'est bizarre, mais en même temps c'est intéressant, il y a un truc qui me titille, et ça remonte pas loin de 10 ans hein, quand il m'en a parlé. Et du coup, moi c'est moi qui est revenu vers Mathieu en disant ah tiens, tu as toujours cette idée là, est-ce que ça te dit de l'exploiter? Et en fait, en en parlant avec lui, parce qu'on se dit, bah vas-y, on se fait une petite discussion, on a commencé à parler des générations, comment tu vois les jeunes aujourd'hui, les jeunes de 20 ans, comment toi t'étais à 20 ans et comment tu voyais le monde du travail. Puis on a commencé à parler du Sentai, du côté très cyclique de ces séries-là qui tous les ans sont rebootées avec des nouvelles formules, des trucs comme ça. Et en fait, on a trouvé plein de petites symboliques, à la fois t'es entre très pop, très, très simple de l'idée de base, Sentai ubérisé, et en même temps, d'un coup, on faisait des liens un peu vertigineux, on se dit ouais, en fait ça fait sens, parce que voilà, on parle de héros Sentai dans le passé qui étaient vraiment valorisés en tant que véritables héros qui se battaient contre des véritables menaces, et nous c'est comme ça que nous on a, pas forcément que nos parents ont vécu ça, mais que nous ils nous l'ont inculqué, c'est que bah, pour eux c'était l'époque du plein emploi, si tu veux devenir propriétaire tu peux entrer dans une entreprise et travailler jusqu'au bout de ta vie dans cette même entreprise, et nous on est dans un monde du travail qui commence un peu à se liquéfier, qu'il y a moins d'ambition, que gérer une carrière sur le long terme, c'est plus compliqué, que nous, en plus en tant qu'auteur, bah, on est déjà dans ce monde un peu précarisé, et que nous, on commence à regarder les jeunes de 20 ans aujourd'hui, bah, eux, c'est encore plus de boulot précaire, il n'y a plus de sécurité du travail, et en fait, voilà, c'est juste notre observation des générations qui font que en fait, ça colle très bien avec ces générations de Sentai, et là, finalement, dans Chine Zéro, bah, là, on se trouve avec des Sentai qui ont... mis à part le costume, qui n'ont plus grand-chose et qui ont juste la précarité, quoi.
1: Oui, qui pallient l'absence de services publics
2: complètement. C'est ça, en plus, voilà, c'est ça, ça revient à ça, tout est privatisé via des trucs ubérisés, donc l'horreur totale.

0: la BD a un format particulier. C'est un format, c'est un petit format, mais un format moyen, on va dire, voilà, qui n'est pas le petit format quand même du manga.
1: Non.
0: Avec une esthétique manga, mais on va y revenir. Mais un sens de lecture à l'européenne. Alors pourquoi ces choix? En tant que fan de manga, après tout, vous auriez pu, parce qu'il y a des Français qui font des mangas, voilà, vous auriez pu prendre le truc complètement.
1: Le sens de lecture, il y a deux raisons. Bon, la raison principale, c'est que moi, je cherchais pas non plus à faire un gimmick du manga. Tu vois, j'en ai lu beaucoup dans ma jeunesse et je l'ai digéré et j'ai fait quasiment 15 ans de BD derrière en mode franco-belge, tu vois, franco-belge comics. Donc voilà, j'ai aussi entassé des années de code et de réflexion autour de ce genre de BD là. Et pour moi, le coup, je sais qu'après chaque auteur a un peu sa vision du truc, mais pour moi, le sens de lecture, c'est un truc qui est pas typique du manga. En fait, c'est juste qu'au Japon,
0: oui,
1: voilà, on lit comme ça, les romans sont comme ça, le sens de marche est dans ce sens-là. Et pour moi, c'est pas logique, tu vois. C'est pas un gimmick graphique, c'est pas un gimmick créatif en fait. Donc, c'est pour ça que j'ai pas voulu l'intégrer. Et en plus, ça m'aurait retourné le cerveau de faire. Donc voilà.
0: Et comment on dessine justement des cases pour des formats de ce type? Parce que je trouve que dans Shin Zero, c'est peut-être les dessins les plus denses au niveau des décors et tout. Là, on sent sincèrement l'amour de Katsuhiro Otomo.
1: Ouais, énormément. Bah, ouais. Voilà. Oui, non, moi j'avais toujours mon petit manga de Domu où il n'y a que des HLM là, en référence. Mais oui, non, Otomo, moi, c'est mon premier choc manga, hein, Otomo. Hein, j'ai découvert ça en petit feuillet par hasard. C'était la folie. Et ouais, c'est très dense. Et en même temps, moi je sais que j'essaie de regarder des mangaka, comment ils bossaient, des gens que j'aimais bien. Et il y en a, en fait, ils sont vachement plus épurés. Mais en fait, moi j'arrive pas à m'empêcher de mettre du détail. J'ai toujours bossé comme ça. En plus, je me retrouve avec Mathieu qui, lui, me fait des scripts de pages quasiment de BD franco-belge en manga. Donc, des fois, je dis attention, là, il se passe beaucoup, beaucoup de choses. J'ai que 5 cases.
0: Il dessine, en fait, c'est
1: non, il m'écrit. Il me dit voilà, page 1, il va se passer ça. Page 2, il va se passer ça. Donc, des fois, il y a beaucoup de choses qui sont écrites. Donc, on a appris, mais c'était le but. Hein. Justement, on a beaucoup discuté. On a appris ensemble à comment gérer cette densité de narration, d'information par page. Mais après, c'est vrai que moi, les décors riches, c'est un truc que j'adore. Otomo, Matsumoto, c'est des auteurs que j'adore. Masamune Shirow, pareil, qui en met des tartines, j'adore aussi. Donc, je me dis, c'est ma croix à porter, c'est mon défaut, c'est ma qualité, mais je fais ça.
0: Ah, c'est une qualité, mais c'est du boulot, par
1: contre. C'est du boulot.
0: C'est ça le truc. Et il y a un choix aussi graphique. Alors, je ne sais pas comment l'idée est venue, mais c'est de confronter ce noir et blanc, parce que la BD est presque en noir et blanc, avec ces couleurs vives des costumes de Sentai.
1: À la base, ça devait être complètement noir et blanc.
0: D'accord.
1: Donc moi, je fais le premier chapitre. L'intro du tome 1, ça a été vraiment l'intro test en fait, pour le dessin, pour le trait. Donc je commence à doser, voir comment gérer mon ancrage. C'est la première fois aussi que je bossais en noir et blanc et sans couleur. Donc il y a plein de trucs à réapprendre. Je commence à tester les trames et tout, et puis je commence à mettre mes trames sur mes Sentai, et là je vois, je me retrouve avec un force gris clair, force noir, force blanc. Et j'ai ça va pas le faire trop, on les reconnaît pas, on perd tout l'intérêt du Sentai, enfin un des gimmicks du Sentai qui est les couleurs des combinaisons. Donc j'en parle à Mathieu, j'en parle à Run, on réfléchit, est-ce qu'on fait une bichromie, est-ce qu'on met un peu de couleur à des endroits, est-ce que finalement on passe en full couleur et puis tant pis. Et Ron et Mathieu me disent tiens, tu peux peut-être utiliser la couleur à des endroits, et ils sont là, ils réfléchissent, et vas-y, fais-le juste sur les vêtements et on voit ce que ça donne. Donc on part sur cette idée là et on voit que ça marche, on voit que ça fait un truc intéressant, et Mathieu après voilà, l'utilise dans des moments d'émotion, des moments de flashback, et voilà, c'est comme ça que c'est né en fait. C'est vraiment, au début c'était pas le but, enfin c'était pas l'idée de base. Et juste en y réfléchissant, c'est comme ça qu'on en est arrivé là. Et ça fait un peu la signature du projet, ce qui est cool, quoi.
0: Ouais, et puis il y a une autre signature, alors, que moi j'aime bien. Alors, peut-être je me trompe, vous allez me dire si c'est volontaire ou pas. Il y a aussi un côté pour faire les contrastes et tout, où on utilise, enfin, pas du pointillisme, mais de l'aérographie un peu, voilà. C'était dans le but de rappeler ces publications bon marché qui étaient
1: beaucoup
0: imprimées de la sorte, c'était assumé.
1: Ouais, j'ai cette trame un peu sale. Le fait de. Bah après, moi j'aime bien. On peut pas faire ça, mais j'aime bien, moi, pareil, les Jump, tu vois, les magazines de publication au Japon, avec ce côté crade, les pages un peu nulles. Moi j'aime bien ce côté un peu cheap, en fait, des bouquins. Et ça, on peut pas le faire pour de vrai.
0: Non mais alors, après moi j'aime bien aussi. D'ailleurs les premiers comics paraissaient en France avant les mangas, les
1: oui,
0: les Strange, les Speed,
1: c'est tout ça imprimé
0: comme ça.
1: Ouais, moi j'adore.
0: Ouais, moi j'adore ce graphisme quand ils ressortent aujourd'hui dans des éditions où c'est lisse, ça me plaît pas en fait. Ce côté aérographe. La BD, elle est. On a beaucoup parlé tout à l'heure des aspects politiques de la BD. Il y a aussi quelque chose moi qui m'intéresse dans cette BD, c'est de montrer en fait la dualité entre l'héroïsme et la réalité sociale. Par exemple, si on prend le personnage de Warren, à la fin du premier volume, c'est un héros incroyable parce que bon, bah, y a des kaiju, il arrive. Enfin, officiellement, il n'y a plus de kaiju. C'est pour ça que les Sentai sont devenus des travailleurs précaires. Voilà. Il y a une pollution qui vient des kaiju, mais il n'y a plus de kaiju. Sauf que là, il y en a un qui va se réveiller. Alors, je ne dis pas qui, je ne dis pas comment. Ouais. Voilà. Et puis, et lui, il va devenir un héros. Mais en fin de compte, de héros dans le premier volume, passe à un porte-parole de Sentai Corp. C'est un type un peu frustré qui est dans une sorte de misère sexuelle. C'est dur pour les héros dans Shin Zero quand même.
1: Ouais, bah, surtout le tome 2 est vraiment là pour casser un peu tous les personnages de l'histoire. Enfin, casser, pas dans un sens vicieux, mais montrer la réalité, ouais, comme tu dis. Le premier tome, il y a ce côté, alors il n'est pas full joyeux, mais si t'es dans ta vingtaine, t'es encore. Le monde un peu s'offre à toi. Après, chacun n'est pas trop différent, mais il y a ce côté un peu de. C'est le moment où t'as des opportunités, ou en tout cas, où tu peux te l'écrire, tu vois. Tu te dis, ok, soit je quitte l'habitat chez mes parents, voilà, je prends l'indépendance, et c'est le moment où je veux créer un peu mon destin et. Donc, oui, est-ce que tu es un peu d'optimiste quand même dans le premier tome, ou en tout cas d'ambition, d'opportunité? Et c'est vrai que le 2, nous, on l'a vraiment écrit comme le choc de la réalité de l'âge adulte, où tu as un peu tous tes rêves, ou toutes tes ambitions qui sont un peu, qui se prennent un gros mur de réalité de bah, qu'est-ce que tu peux faire ou pas. Et c'est vrai qu'on a un peu poussé les potards à fond pour tous les personnages, et c'est vrai que Warren, c'est vraiment la définition du héros qui est complètement perverti par un système et. Qui lui ne se retrouve plus, qui est complètement perdu dans ses problèmes perso, dans sa misère sexuelle, dans ses problèmes de lien avec les gens, qui arrive plus à une sorte de sociabilité qui est toxique. Et ouais, mais après voilà, nous ça nous plaît aussi de casser ce côté un peu héroïque du super-héros, du Sentai, quoi.

0: le but, moi, ça a toujours été aussi d'aimer mes personnages, tu vois. Je sais que Mathieu est une écriture qui est un peu plus cash parfois que ses personnages dans ses projets perso. Moi, j'ai, comme on disait tout à l'heure avec Run, moi, j'ai une écriture qui est plus douce sur mes persos. Et je pense que c'est mélanger ces deux trucs. Donc, ouais, c'est toujours avoir de l'empathie en même temps, ne pas hésiter à être un peu dur avec eux aussi.
1: Et puis, il y a des beaux personnages féminins, je trouve. Parce que souvent, dans ces BD, les BD de ce type, les personnages sont faits par des garçons et on oublie beaucoup les personnages féminins. Moi, j'aime beaucoup les personnages. Il y a cette femme qui élève seule son enfant. Il y a même la directrice, c'est un personnage féminin super intéressant parce qu'elle est au fond très malheureuse.
0: Hein, ouais,
1: malheureuse. Voilà. Et il y a aussi cette Sentai dont on parlait à l'instant. Je ne dévoile pas trop les personnages, il faut lire la BD, les personnages sont riches. Mais le choix des personnages féminins forts, ça, il y a 10 ans, c'était déjà là quand vous avez commencé à élaborer le projet.
0: Ouais, bah après, Mathieu a toujours, je pense, a toujours mis un point d'honneur à travailler ces trucs-là. Tu vois, moi je te parlais de. Alors, c'est pas le truc le plus féministe du monde, hein, mais Masamune Shiro qui faisait Appleseed, moi j'ai grandi avec, tu vois. Et moi j'ai toujours vu comme un modèle, tu vois, le personnage de l'héroïne. Tu vois, j'ai eu Terminator 2 avec Sarah Connor, j'ai eu Ellen Ripley dans Alien, tu vois. Moi j'ai vraiment grandi avec beaucoup d'icônes femmes, tu vois, dans les fictions que j'aimais. Donc c'est vrai que ça a toujours été un truc. Qui m'a paru non pas forcément naturel, je vais pas dire ça non plus, mais assez logique d'alterner entre perso masculin et féminin. Mais c'est vrai qu'aujourd'hui, en écrire, avoir l'idée d'en faire, ça me paraît normal. Après les écrire aujourd'hui, je me dis, ok, fais-le, mais essaie de bien le faire, pose des questions aux gens qui sont concernés, renseigne-toi auprès des gens qui vivent ces trucs-là, tu vois, justement, les questions d'agression, les jeunes parents, tu vois, des trucs que je connais pas. Donc va voir ces gens-là et demande-leur une expérience pour essayer d'avoir des personnages un peu justes, quoi.
1: Alors ça se sent parce qu'il y a, il y a une idée qui est sous-jacente, je trouve, dans la BD, qui est tout du long. On peut le voir comme une BD de Sentai un peu politisée, tout ça, on peut le voir comme ça, avec de l'action, tout ça. Mais il y a quand même l'idée de l'affrontement générationnel, d'une sorte de transmission qui est impossible. Avec, tout à l'heure on parlait de nos parents qui ont vécu les 30 glorieuses, et puis de nous qui avons commencé à galérer, nous, la génération des plus de 50 ans, et ceux derrière, de nos enfants, de nos petits-enfants, qui vont encore plus galérer parce qu'on en a conscience. Hein, voilà. Et ça, c'est très présent dans la BD aussi.
0: Ouais. C'est vraiment la première thématique qu'on a eue avec Mathieu. C'est vraiment le côté de génération. Et pas forcément aller que dans. Même si ça arrive dans le bouquin. Mais pas que dans le côté clash de génération, mais juste génération, tu vois. Et tu vois, moi, il y a des générations, les générations plus jeunes. Je les comprends pas entièrement et ça veut pas dire que tu vois je suis en désaccord avec ce qu'elles disent, comme moi j'étais en désaccord avec mes parents, mais pas forcément pour les bonnes raisons. En fait, c'est vraiment parler de ce côté, ouais, cette génération, il y a des gaps forcément qui se créent parce que tu te comprends pas, c'est normal. Et c'est en fait justement comprendre tout ça, en fait c'est hyper intéressant, en fait en plus le côté de génération se raccourcit un peu, on va dire, en termes de mentalité, ça va de plus en plus vite et tout. Donc c'est un phénomène qui est assez fou, quoi. Il y a déjà des gens de 30 ans que j'arrive même plus à suivre, tu vois, mais c'est intéressant. Et puis c'est pareil, c'est nous, avec le label, on bosse avec des jeunes auteurs et qui ont des envies de raconter des choses qui sont différentes, une approche du travail qui est différente aussi. Et on doit, nous, accepter ça. C'est hyper cool de voir ce qu'eux veulent faire, tu vois. Donc c'est essayer de comprendre ces générations-là aussi.
1: Et on peut faire un parallèle avec le cinéma. Par exemple, nous, on est des fans de cinéma de genre, beaucoup de fantastique. Je vois aujourd'hui arriver des générations de. Les frères Philippou qui ont fait Bringer Back, Substitution, je sais pas si vous avez vu.
0: Non,
1: ou Obsession, là, qui vient de sortir. C'est en fait des réalisateurs qui font des films hyper intéressants parce qu'en fait, ils n'ont plus le référentiel qu'on avait.
0: Tout à fait, ouais.
1: Et ils partent, je suppose qu'en BD, vous vivez la même chose.
0: Bah ouais, c'est ça. Il y a des trucs où tu es. Je pense qu'il faut pas. Maintenant, quand moi, on voit des jeunes auteurs, il faut vraiment qu'on s'enlève la tête de dire ah, c'est pas exactement ce qui me plaît, machin. Non, ils ont effectivement le référentiel à eux. Ils ont d'autres trucs. Après, ça fait toujours plaisir quand l'auteur te dit j'ai grandi avec tes BD, tu vois, c'est cool, tu vois. Mais non, effectivement. Et c'est ça qui va, comme nous, quand on est arrivé dans le monde de la BD, Ron, quand il a créé le label, c'est parce qu'il n'avait pas de gens avec qui parler de vraiment ses références et son univers, et qu'il a commencé à créer le label et trouver des auteurs qui n'avaient pas, entre guillemets, de porte d'entrée facile dans d'autres maisons d'édition. Donc, faut qu'on reproduise ça d'une certaine manière en ouvrant la porte à une nouvelle génération, quoi.
1: Ron, moi, ça a été un choc pour moi parce que tout ce qu'il aime, c'est ce que j'aime. En fait, il décrit dans les. C'est ma génération, donc je me suis retrouvé.
0: Je me suis dit,
1: ce mec est démon, il arrive à tout synthétiser. Enfin, là, on n'est pas sur Ron, on est sur Shinzero. Ron, faut que je l'interviewe, Ron, absolument. Un jour, je vais débarquer dans les locaux.
0: Ah, il sera content d'en parler.
1: Je suis fou de ce qu'il fait aussi. Là, le volume 2 se termine. Il pourrait se finir comme ça, en fait.
0: Ce serait assez terrible, mais ça pourrait se finir comme ça.
1: Ça pourrait se finir comme ça, voilà. Est-ce qu'on. Peut-être des petites indiscrétions.

0: Sur le volume 3, les directions que ça va prendre ou pas?
1: Le volume 3, ça se passera 5 ans plus tard, déjà. Il y a une petite ellipse. Ça, c'est pas un spoiler non plus, c'est le dernier tome, donc on sait que ça va boucler là. Faut se dire que cette espèce de menace sous-jacente qui baigne dans le tome 2 se répercute concrètement dans le tome 3. C'est une forme particulière, mais en tout cas, vraiment là, il y a un vrai sentiment d'urgence. Tous les personnages ont pris des parcours très très différents. Et voilà, forcément, il va y avoir des sortes de retrouvailles tendues et peut-être réconciliation, ça on sait pas encore, mais ouais, on suit toujours ce petit noyau de personnage qui s'est un peu brisé, mais qui va devoir un peu se reconnecter de certaines manières.
2: Et on peut l'espérer pour quand? Parce que ça a été vite.
1: L'année prochaine.
2: Oh là là, voilà. Et vous avez d'autres projets sinon parce que comme je sais que vous êtes très productif quand même.
1: Alors, je travaille pas activement sur d'autres projets, mais je réfléchis beaucoup, j'écris beaucoup. Donc plein de petites idées, mais là je commence à avoir un projet de science-fiction en tête qui commence à bien me plaire et j'espère que l'écriture va aboutir à quelque chose d'intéressant d'ici un an justement, le temps de pouvoir enchaîner directement après Shin 03.
2: Eh bien, merci beaucoup Guillaume Saint-Gelin. On rappelle que Shin Zero, les deux premiers tomes, ou le deuxième tome qui vient juste de paraître là, chez Rue de Sèvres, estampillé label 619. Et c'est un travail commun avec Mathieu Bablé. Hein,
1: voilà.
2: Et on vous remercie beaucoup, puis on espère vous retrouver très vite dans notre émission.
1: À la prochaine.

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Salut les gens, à la prochaine.

0: Du samedi 12 au lundi 14 septembre, la fête foraine reprend ses quartiers sur la place de la République à Crépy. Petits et grands pourront profiter de nombreuses attractions. Des stands gourmands seront également au rendez-vous pour prolonger la fête tout au long du week-end.
1: Rendez-vous incontournable de cette rentrée, le forum des associations a lieu cette année le samedi 12 septembre de 10h à 17h à la salle Irène Krupeninck et à la maison des arts martiaux et des sports de combat à Crépy en Valois. Ouvert à toutes et à tous, c'est un rendez-vous incontournable qui permet aux Crépinoises et aux Crépinois de rencontrer plus d'une centaine d'associations, d'échanger avec les bénévoles et de trouver l'activité qui leur correspond. Démonstration, animation et bonne humeur rythmeront cette journée festive du samedi 12 septembre. Il y en aura pour tous les goûts et pour tous les âges. Accès libre et gratuit. Vous pourrez vous restaurer sur place. La ville de Villers-Cotterêts vous invite à découvrir « Traverser la forêt en bateau », une création théâtrale captivante qui s'adresse à tout public à partir de 10 ans. Elle est interprétée par la compagnie Les Empires de la Lune. La création de ce spectacle s'est inspirée de la question « Comment notre génération voit-elle les Trois Dumas aujourd'hui ?» Rendez-vous le vendredi 11 septembre à 20h30, rendez-vous dans la cour du musée Alexandre Dumas, 24 rue des Moustiers à Villers-Cotterêts. Plein tarif 6,60€, tarif réduit 4,50€. Réservation 03 23 96 23 30 ou en écrivant à musée-dumas@mairie-villers-cotterêts.fr. 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
1: La Déambule est une bibliothèque itinérante et théâtrale imaginée par la compagnie Le Haricot Volubile. Elle propose des lectures vivantes, des ateliers et des rencontres autour du livre. Objectif, aller à la rencontre des habitants et donner à tous le goût de la lecture et des mots. Une escale est prévue à Crépy, à la MJC Centre Social Espace Rameau, dans le quartier Kennedy, les 9, 12 et 13 septembre de 10h à 16h. Notez que toutes les animations sont gratuites et ouvertes à tous. Dimanche 13 septembre, venez chiner ou simplement flâner sur la place du Mail à la Ferté-Milon lors de la traditionnelle brocante organisée par l'association La Ferté-Milon Animation, Culture et Loisirs. Une journée conviviale en plein air avec buvette et restauration sur place. À partir du 12 septembre, venez découvrir au musée Alexandre Dumas l'exposition consacrée à Marie Nicolas, artiste peintre originaire de Villers-Cotterêts et généreuse donatrice du musée Alexandre Dumas. Plus de renseignements au 03 23 96 23 30. Le musée Alexandre Dumas est situé 24 rue des Moustiers à Villers-Cotterêts. Le club Léo Lagrange de Trumilly organise des séances découvertes de marche nordique, randonnée pédestre, randonnée santé et marche nordique douce jusqu'au 13 septembre dans le cadre de la semaine de la randonnée. Ces animations, ouvertes à tous, sont encadrées par des animateurs. Elles permettent de découvrir différentes pratiques adaptées à tous les niveaux dans une ambiance conviviale et sportive. Le rendez-vous est fixé à 8h45 sur le parking de la Voie Verte à Rouville. La participation est gratuite. À l'issue de chaque séance, un pot de convivialité est offert aux participants. N'hésitez pas à venir découvrir ces activités de pleine nature dans une ambiance chaleureuse et accessible à tous. Le programme des séances découvertes est disponible sur le site du club Léo Lagrange de Trumilly.
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